22 heures. Bienvenue. 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

0: Bonjour le Sud, 5h30, 9h, c'est parti pour l'édition de ce jeudi 4 juin. Bonne fête aux Clotilde, si vous en connaissez, ne les oubliez pas aujourd'hui. Il est 5h30, c'est parti donc avec l'info people dans un instant, votre horoscope, les tubes qui rythment le Sud et l'actu de ce jeudi avec la rédac. Bonjour, bon réveil.
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2: Bonjour à tous. L'inquiétude demeure dans le Gers après 6 jours de recherche sans succès pour tenter de retrouver Liana, 11 ans, portée disparue à Florence depuis vendredi. Selon la procureure d'Auch, le suspect mis en examen pour l'enlèvement de la fillette faisait déjà l'objet de 3 procédures pour des faits impliquant des mineurs depuis 2017. Une nouvelle plainte pour viol a également été déposée contre lui ce mercredi. Concernant la plainte déposée en août dernier pour laquelle le mis en cause n'a jamais été entendu, le ministre de l'Intérieur annonce une enquête administrative pour identifier d'éventuels dysfonctionnements. La piste d'un féminicide privilégié dans les Bouches-du-Rhône. Une femme de 25 ans a été tuée de 25 coups de couteau lundi dans son appartement à Martigues. Son compagnon, qui affirme ne pas être l'auteur, a été placé en détention provisoire. Donald Trump voudrait séparer les discussions sur le Liban de celles sur l'Iran. Des discussions qui se passent très bien et pourraient aboutir ce week-end selon le président américain. Des déclarations comme bien souvent en décalage avec celles de l'Iran qui, de son côté, fait état d'aucun progrès tangible dans les négociations avec les États-Unis. Dans l'actualité également, jusqu'à 1,2 milliard d'euros de mise attendue cet été. Les paris sportifs pourraient atteindre des records en France pendant la Coupe du Monde de foot. C'est en tout cas la prévision avancée par l'Autorité Nationale des Jeux qui lance une campagne de communication pour prévenir les risques d'addiction. Selon une étude commandée par la NJ, 57% des Français entendent suivre l'événement et 41% d'entre eux ont l'intention de parier, soit 5 points de plus que pour la Coupe du Monde 2022. À 12 jours de son entrée en compétition, l'équipe de France dispute ce jeudi un premier match amical à Nantes face à la Côte d'Ivoire. Et puis ça bouge sur les bancs de Ligue 1. Angers annonce le départ de son entraîneur Alexandre Dujeu. Le divorce n'est pas encore officiel, mais il semble acté. Au RC Lens, Pierre Sage va quitter les 100 et or malgré une saison historique. Son nom circule avec insistance du côté du championnat anglais.
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1: Un excellent jeudi, nous sommes le 4 juin. Jeudredi, bien sûr, avec Aline. Salut Aline.
2: Salut Aline.
3: Bonjour Gis, bonjour Laurie, et bonjour tout le monde. Bon jeudredi.
1: Allez, l'horoscope, on y va avec les béliers. Vous allez casser les codes aujourd'hui.
3: Mais vous êtes un petit peu trop dans le cadre. Osez sortir des habitudes, surprendre, tenter autre chose. Un brin d'audace pourrait tout changer. Les taureaux, vous avez envie de bousculer les choses au travail, mais votre calme intérieur vous aide à garder le contrôle.
2: Vous osez passer un cap, les gémeaux.
3: La difficulté ne doit pas vous freiner. N'ayez pas peur de prendre un risque, votre audace sera récompensée. Les cancers, une certaine distance s'installe en famille. Plutôt qu'interpréter, privilégiez le dialogue. Une discussion sincère peut apaiser l'atmosphère.
1: Vous respirez enfin au boulot, les vierges.
3: L'ambiance s'améliore au travail, chacun fait un effort et cela se ressent. Continuez dans cette dynamique constructive. Les balances, vous gérez vos finances avec lucidité. L'envie de sécuriser votre avenir vous pousse à faire des choix plus réfléchis.
2: Vous êtes rassembleurs, les scorpions.
3: Vous vous investissez beaucoup pour l'harmonie familiale. Vos efforts contribuent à créer un climat plus chaleureux. Les sagittaires, il est encore temps de rectifier une parole ou une action. Un geste ou une explication peut suffire à rétablir l'équilibre.
1: Ne vous éparpillez pas, les capricornes.
3: Restez concentré sur l'essentiel. En avançant étape par étape, sans pression, vous identifiez plus facilement ce qui doit évoluer. Les Verseaux, la prudence est de mise. Côté finance, évitez les solutions rapides ou floues et privilégiez des choix solides et durables.
2: Ça se débloque enfin pour vous, les poissons.
3: Une situation délicate peut enfin évoluer, même si vous avez déjà essayé. Cette fois-ci, votre approche pourrait faire la différence.
1: Ce sont les lions qui font la différence aujourd'hui, le signe du jour.
3: Les échanges avec votre partenaire sont plus fluides. Profitez-en pour proposer un moment à deux et renforcer votre complicité.
1: Merci Aline, belle journée à tous, vous savez tout, mais restez bien sur RTS, il y a plein de bonnes choses à suivre. L'actualité Lolo évidemment, le plan d'infos.
3: Allez, va travailler.
1: Au boulot aussi pour l'info people.
3: Oh bah j'y vais aussi moi, alors.
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0: Bon jeudi, jeudi 4 juin avec RTS, on attaque les infos people avec Nolwenn Leroy qui prépare enfin son grand retour. Elle n'avait pas disparu.
1: Alors justement, avant de vous en parler, j'aimerais qu'on entende de tous Loris chanter Nolwenn Leroy avec Cassé. Loris, c'est à toi.
2: Cassé.
0: Ah, il le fait bien.
1: Magnifique.
0: Nolwenn,
3: il y a un truc quand même. Au Loris Leroy.
1: Ah, ça claque. Les fans de Nolwenn Leroy et donc Loris bien sûr peuvent se réjouir puisque 5 ans après l'album La Cavale, la chanteuse a confirmé qu'un nouveau projet était en préparation et dans une interview accordée à Gala, elle a confié « Je vais revenir bientôt, je mise tout sur 2027 ». Un retour hyper attendu pour l'ancienne gagnante de la Starac qui s'est faite plus discrète ces dernières années.
0: Et puis le chiffre du jour pour ce jeudi, c'est le 20, Aline.
1: Ouais, après plusieurs années compliquées, côté sentimental, c'est Enora Malagré qui a retrouvé l'amour. Alors, depuis qu'elle a officialisé sa relation dans Télé Loisirs, Enora Malagré reçoit plein de messages de son chéri. Le chiffre est impressionnant puisque son compagnon lui écrirait près de 20 fois par jour. L'animatrice décrit son partenaire comme déconstruit et doté d'une bienveillance rare. 20 fois par jour. J'ai l'impression que c'est 2 fois ou 3 fois par heure puisque le soir ils sont quand même ensemble. Vous en pensez quoi, vous les mecs?
3: Déconstruit, mais surtout un peu relou, quoi.
1: Je pense, ouais.
0: L'info est qu'il y a des gens qui lisent Télé Loisirs encore aussi, du coup, parce que
3: c'est. Il y a que Aline qui lit ça.
0: Ah voilà, c'est toi qui lis Télé Loisirs.
1: Qu'est-ce que vous voulez que je vous dise?
0: Il reste un abonnement encore en course. C'est pour Aline.
1: C'est moi.
0: Et Télé 2 semaines, donc t'as arrêté, du coup.
3: Et Télé Z.
0: Et Télé Z aussi. Et Télé Poche. Et Télé Poche. Et Télé Poche. Allez, merci Aline. À tout à l'heure, tu nous parleras finalement de Kelly Vedovelli, qui est enceinte. Bonne nouvelle.
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0: Bienvenue sur RTS. 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
1: Oui, je l'adore. Pauline Astaire arrive dans un instant sur RTS dès votre réveil. Bonjour le Sud, il est 6h. On l'écoute après la queue avec toi, Loris. Salut.
2: Salut Alban, salut à tous. Demain, temps perturbé dans l'après-midi avec des pluies possibles. La météo en détail à suivre. Les salariés des librairies Soramps de Montpellier et d'Alès manifestent leur inquiétude dans un communiqué dans lequel ils alertent sur la gravité de la situation actuelle. L'entreprise qui emploie 54 salariés devrait être placée en redressement judiciaire. Et le personnel déplore l'absence de communication directe avec l'actionnaire unique, l'architecte François Fontès. Il demande des réponses claires, concrètes et immédiate. Il était attendu lundi, mais sa visite avait été reportée. Le ministre de la Justice, Gérald Darmanin, viendra demain à Béziers. Il se rendra à la prison du Gasquinois où un centre de rétention administrative et une unité hospitalière spécialement aménagée doivent être créés. Le garde des Sceaux doit également rencontrer le maire Robert Ménard. 6 jours après la disparition de Liana, la procureure du parquet de Auch a fait état de 3 procédures anciennes concernant le principal suspect et le ministre de l'Intérieur.

0: Ciotti et annoncé saisir l'ARCOM. Le présentateur Julien Courbet a reconnu s'être fait berner. Le gazole au plus bas depuis la mi-mars, avec le litre sous la barre des 2 euros dans près d'une station-service sur 3. Le prix moyen du sans-plomb 95 est passé sous cette barre pour la première fois depuis la fin avril. La baisse devrait se poursuivre pour l'ensemble des carburants. Le tennis, et c'est la révélation du tableau féminin après avoir sorti Diane Paris. Maja Schwalinska, issue des qualifications, s'est qualifiée pour les demi-finales aux dépens de la Russe Anna Kalinskaya. La Polonaise sera opposée à une autre Russe, Diana Schneider, qui elle aussi a créé la surprise en éliminant la numéro 1 mondiale Arina Sabalenka. La météo demain matin, du soleil et un léger voile, mais le ciel se couvrira en deuxième partie de journée avant l'arrivée de la pluie. Un vent de nord-ouest soutenu, les températures au lever du jour 18 à Béziers, 19 à 7 et demain après-midi il fera 25 degrés à Lodève et 28 à Montpellier.
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2: Au programme, un soleil plutôt voilé pour cette matinée de jeudi, avec ensuite une dégradation avec plus de nuages pour cet après-midi et peut-être quelques précipitations. Les températures comprises entre 14 et 17 degrés en ce moment et 27 à 29 degrés au meilleur de la journée. Très bon jeudi avec Pauline Nastère maintenant.
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Bonjour le Sud, merci de nous rejoindre ce jeudi matin. Nous sommes le 4 juin, bonne fête aux Clotilde si vous en connaissez, elles sont à l'honneur aujourd'hui. 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Bon réveil avec News, tout de suite c'est Starlight dans Bonjour le Sud.

0: Vous ouvrez les yeux avec RTS, merci d'être avec nous, bienvenue en ce jeudi 4 juin, dans un instant Maroon 5, I Just Might, premier extrait de son nouvel album qui cartonne, Bruno Mars en concert en France, ce sera à Paris hein, pour cet été. On le retrouve juste après l'essentiel de l'info, qu'est-ce qui nous attend dans le club pour l'actualité à 6h30, on t'écoute Loris pour le menu.
1: Eh bien, on évoquera les excuses du groupe M6 après la diffusion en direct d'un témoignage d'un homme qui se présentait comme un prêtre et qui affirmait avoir recueilli les confidences de Xavier Dupont de Ligonnès. Le Soupape Festival se prépare et puis du foot avec l'équipe de France ce soir.
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Vous démarrez ce jeudi avec RTS. Bonjour le Sud, excellent 4 juin. Les Clotildes sont à l'honneur, ne les oubliez pas, c'est leur fête aujourd'hui. C'est la journée mondiale du naturisme également. Allez, bon anniversaire à vous les natifs du 4 juin. Vous êtes les mêmes jours qu'Angelina Jolie. 51 ans pour l'actrice. Et puis dans l'éphéméride de cette journée, le lancement du Minitel. C'était en 4 juin 1982, il y a donc déjà 44 ans, qui permettait donc d'accéder à des services en ligne, comme notamment l'annuaire téléphonique, le 3611. L'ancêtre donc d'Internet était lancé en 4 juin 82 en France. Voilà, on revient en 2026 avec l'info qui vous concerne, juste après vos tubes préférés. Bienvenue chez nous.

0: Bonjour le Sud, bienvenue sur RTS. Merci de nous rejoindre. Vous ouvrez les yeux dans un instant avec l'horoscope. La tendance astrale avec Aline, vous allez tout savoir. On écoute d'ici là The Weeknd, In Your Eyes. Et puis côté météo, c'est un soleil plutôt voilé pour cette matinée. Plus de nuages pour cet après-midi avec peut-être quelques petites précipitations. Les températures 14 à 17 en ce moment et 27 à 29 au meilleur de la journée. 6h30, bienvenue chez nous et bon réveil. L'actu de chez vous avec la rédac. Voici Loris pour le flash. Salut.
1: Salut Gis, bonjour à tous. Après un report de dernière minute, le ministre de la Justice Gérald Darmanin est attendu aujourd'hui à Béziers. Le garde des Sceaux va se rendre à la prison du Gasquinois où la création d'un centre de rétention administrative et d'une unité hospitalière spécialement aménagée est prévue. Gérald Darmanin qui va rencontrer également le maire de Béziers, Robert Ménard, au cours de ce déplacement. Et l'inquiétude monte chez les salariés de Soramps. Dans une lettre rendue publique hier, les équipes des librairies de Montpellier et d'Alès alertent sur la gravité de la situation économique et sociale de l'entreprise, alors qu'un placement en redressement judiciaire était envisagé. Les 54 salariés dénoncent le silence de l'actionnaire unique François Fontès et réclament des réponses rapides et concrètes sur l'avenir de leur librairie. Le groupe M6 présente ses excuses sans réserve à l'évêque de Carcassonne, la chaîne qui a diffusé en direct le témoignage d'un homme se présentant comme prêtre et affirmant avoir recueilli en 2022 les confidences de Xavier Dupont de Ligonnès dans l'Aude. Il assurait avoir reçu l'accord de l'évêque pour révéler ces informations. Une version démentie très vite par l'évêque de Carcassonne lui-même qui dénonce un faux témoignage. Il annonce également son intention de saisir l'ARCOM. Les annulations se multiplient pour Patrick Bruel. Après avoir supprimé ses dates estivales, le chanteur voit désormais ses concerts prévus fin novembre à Montréal, notamment annulés. Toute sa tournée canadienne est désormais abandonnée, y compris les dates prévues à Québec en décembre, dans le contexte des accusations de violences sexuelles qui le visent. Samedi et dimanche, le parc des expositions d'Avignon accueille le plus grand salon moto du Sud, le Soupape Festival. Une 7e édition sur pas moins de 50 000 mètres carrés animée par une équipe de passionnés avec un tas d'animations spectaculaires, boule de la mort, run des papes, cascade et en fin de journée des concerts. Tout cela pour un très large public. Le coordinateur principal du Soupape Festival, Jérôme Bonnefoy.
2: C'est là où on est un peu choqué, mais on va dire du bon côté, c'est que 30 à 35% de notre clientèle sont des gens qui n'ont même pas le permis moto. Mais tout simplement du fait de l'accessibilité, du prix raisonnable et de tout ce qu'on propose, en fait, ils viennent passer le week-end et voir des shows qu'ils ne verraient jamais, donc des animations. Voilà, il y a vraiment une ambiance et c'est pas l'esprit motard ou le gros biker ou on est 130 bénévoles. Et il y a vraiment une âme et quelque chose qu'il n'y a pas ailleurs dans les autres salons. Tout le monde vient dans un bon mood et il n'y a pas d'embrouille, il n'y a rien. C'est vraiment un très très bel esprit.
1: Et toutes les infos sur le Soupape Festival à retrouver sur rtsfm.com. Ce soir du foot, on entre dans le vif du sujet. Premier match de préparation pour les Bleus avant le Mondial en Amérique. Ce sera dès 21h10 face à la Côte d'Ivoire au stade de la Beaujoire à Nantes. Belle journée.

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1: Un excellent jeudi, nous sommes le 4 juin, jeudredi bien sûr avec Aline. Salut Aline.
2: Salut Aline.
3: Bonjour Gilles, bonjour Laurice et bonjour tout le monde, bon jeudredi.
1: Allez l'horoscope, on y va avec les béliers, vous allez casser les codes aujourd'hui.
3: Mais vous êtes un petit peu trop dans le cadre, osez sortir des habitudes, surprendre, tenter autre chose, un brin d'audace pourrait tout changer. Les taureaux, vous avez envie de bousculer les choses au travail, mais votre calme intérieur vous aide à garder le contrôle.
2: Vous osez passer un cap les gémeaux.
3: La difficulté ne doit pas vous freiner, n'ayez pas peur de prendre un risque, votre audace sera récompensée. Les cancers, une certaine distance s'installe en famille, plutôt qu'interpréter, privilégiez le dialogue, une discussion sincère peut apaiser l'atmosphère.
1: Vous respirez enfin au boulot les vierges.
3: L'ambiance s'améliore au travail, chacun fait un effort et cela se ressent, continuez dans cette dynamique constructive. Les balances, vous gérez vos finances avec lucidité. L'envie de sécuriser votre avenir vous pousse à faire des choix plus réfléchis.
2: Vous êtes rassembleur, les scorpions.
3: Vous vous investissez beaucoup pour l'harmonie familiale. Vos efforts contribuent à créer un climat plus chaleureux. Les sagittaires, il est encore temps de rectifier une parole ou une action. Un geste ou une explication peut suffire à rétablir l'équilibre.
1: Ne vous éparpillez pas, les capricornes.
3: Restez concentré sur l'essentiel, en avançant étape par étape, sans pression, vous identifiez plus facilement ce qui doit évoluer. Les Verseaux, la prudence est de mise côté finances, évitez les solutions rapides ou floues et privilégiez des choix solides et durables.
2: Ça se débloque enfin pour vous les poissons.
3: Une situation délicate peut enfin évoluer, même si vous avez déjà essayé, cette fois-ci, votre approche pourrait faire la différence.
1: Ce sont les lions qui font la différence aujourd'hui, le signe du jour.
3: Les échanges avec votre partenaire sont plus fluides. Profitez-en pour proposer un moment à deux et renforcer votre complicité.
1: Merci Aline, belle journée à tous. Vous savez tout, mais restez bien sur RTS, il y a plein de bonnes choses à suivre. L'actualité, Lolo évidemment, le plan d'info.
3: Allez, va travailler.
1: Au boulot aussi pour l'info people. Eh
3: oh. Oh bah j'y vais aussi moi, alors.
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0: Merci de votre fidélité à RTS tous les matins, 5h30, 9h. C'est J, c'est toute la team avec dans un instant Shaggy, Hey Sexy Lady pour les tubes de la génération RTS. Pensez à nous envoyer vos coordonnées. 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À tout de suite donc avec l'actualité People également et l'info à 7h avec toi Loris. On t'écoute déjà donc pour un avant-goût pour le flash.
1: Et bien on évoquera les excuses du groupe M6 après la diffusion en direct d'un témoignage d'un homme qui se présentait comme un prêtre et qui affirmait avoir recueilli les confidences de Xavier Dupont de Ligonnès. 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

0: Bon jeudi, jeudredi 4 juin avec RTS. C'est parti avec une bonne nouvelle pour la chroniqueuse Kelly Vedovelli qui est enceinte.
1: L'ancienne chroniqueuse de Touche pas à mon poste, Kelly Vedovelli, a partagé la nouvelle sur Instagram. Elle a annoncé être enceinte de jumeaux. Une annonce qui a rapidement fait réagir ses fans qui sont super contents pour elle. Alors même si elle reconnaît que la grossesse n'est pas de tourpeau, eh bien Kelly semble vivre ce moment avec beaucoup d'émotions, mais pas beaucoup de sommeil apparemment, et encore, elle a pas encore accouché.
2: Et puis Nolwenn Leroy prépare enfin son grand retour.
1: Les fans de Nolwenn Leroy peuvent se réjouir. 5 ans après l'album La Cavale, la chanteuse a confirmé qu'un nouveau projet était en préparation. Dans une interview accordée à Gala, elle a confié « Je vais revenir bientôt, je mise tout sur 2027 ». Un retour hyper attendu pour l'ancienne gagnante de la Starac qui s'était faite plus discrète ces dernières années. Et avant de vous laisser, je pense qu'il faut écouter Loris qui chante du Nolwenn Leroy. C'est à toi.
2: Cassé.
1: Waouh.
2: Cassé.
0: Allez, encore une fois.
1: Ah, j'adore.
2: Ça cassera.
0: Avec quoi?
2: Avec un temps et quelqu'un d'autre.
0: Bravo, magnifique. Magnifique.
1: Allez, bravo.
0: Tous les fauteuils de The Voice.
1: Excellent.
0: Oh, il y a du monde. Bah, merci beaucoup.
2: Il y a des sifflets aussi, hein.
0: Voilà. L'actu, donc, c'est que Loris chante bien et que Nolwenn a fait autre chose après la Starac aussi. On en apprend des choses ce matin.
1: Allez. Bon, enfin, vous êtes
0: salut Aline.
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1: Avec les sœurs natives qui arrivent dans un instant au tout début des années 90. Si la vie demande ça sur RTS juste après l'actu, excellent réveil. L'info de ce jeudi à 7h avec toi Loris, salut.
2: Salut Gis, bonjour à tous. L'inquiétude monte chez les salariés de Soramps. Dans une lettre rendue publique hier, les équipes des librairies de Montpellier et d'Alès alertent sur la gravité de la situation économique et sociale de l'entreprise. Alors qu'un placement en redressement judiciaire est envisagé, les 54 salariés dénoncent le silence de l'actionnaire unique François Fontès et réclament des réponses rapides et concrètes sur l'avenir de leur librairie. Israël et le Liban s'accordent sur la mise en œuvre d'un cessez-le-feu. Les représentants des deux pays ont publié une déclaration commune hier après deux jours de pourparlers à Washington. L'accord reste toutefois conditionné à l'arrêt complet des tirs du Hezbollah. Il prévoit également des zones pilotes sous contrôle de l'armée libanaise et l'évacuation du groupe pro-Iran du Sud-Liban. Le profil du suspect se précise dans la disparition de Liana. La procureure d'Auch a donné de nouveaux éléments hier. L'individu de 41 ans était déjà visé par trois procédures, dont une plainte pour viol sur mineur classée sans suite en 2024. Dans le même temps, les recherches se poursuivent dans le Gers pour tenter de retrouver la jeune fille de 11 ans, introuvable depuis vendredi dernier à Florence. Le prix moyen des voitures particulières neuves a baissé en 2025. Selon le baromètre de l'Institut Mobilité en Transition, il recule de 2%. Le prix moyen passe de 35 200 à 34 600 euros. Une baisse qui s'explique notamment par le recul des modèles hybrides rechargeables. Dans l'Hérault, les motards solidaires des Motos de l'Espoir se retrouvent ce week-end à Villeverac. Comme chaque année, ils vont essayer de collecter un maximum.

0: très onéreux et souvent ils n'arrivent pas à le financer et c'est là nous on rentre en jeu, on les écoute, on voit ce qu'on peut faire par rapport à nos finances. Si on peut aider un enfant voire deux dans l'année, et ben nous le faisons.
1: Et puis si vous avez envie de faire du shopping utile samedi à Montpellier, les influenceuses Axel et Chloé organisent un vide dressing caritatif au profit de la Ligue contre le cancer. Ce sera de 14h à 18h à la Friperie, le club des Simones dans le quartier des Beaux-Arts.
2: Bon plan et bonne action, à tout à l'heure.
1: À tout à l'heure.
2: Voici votre météo. Et ça se dégrade donc timidement dans notre sud. Voici Christophe Ferré pour les détails pour ce jeudi. Salut.
3: Salut Gis, bonjour RTS. Dégradation progressive ce jeudi avec encore du soleil en matinée. Profitez-en bien car ça va se couvrir rapidement en fin de matinée et mi-journée. On prévoit cet après-midi une perturbation qui va traverser toute la région. Elle va donner des pluies actives entre le Gard et le Vaucluse, notamment près de la vallée du Rhône, localement un caractère orageux. Également de bonnes précipitations sur le sud du Roussillon en frontière avec l'Espagne. Là également un caractère orageux possible. Il s'agira plutôt d'averses entre Perpignan, l'Est-Audois, donc près de Leucade, de Narbonne, sur les plaines héroltaises et le long du Vidourle. Des averses qui seront bien plus modestes qu'ailleurs. Le vent, il est faible ce matin. Il s'oriente au marin entre le littoral héroltais, le Gard et le Vaucluse en cours d'après-midi. Des rafales de 30 à 35 km/h. Par contre, sur l'Aude et le Roussillon, bascule à la tramontane en cours d'après-midi. Elle se renforce à 70 km/h en toute fin de journée. Les températures, 16 degrés actuellement à Avignon ainsi qu'à Nîmes et Béziers. Il fait 17 degrés à l'Audève et Narbonne ainsi qu'à Perpignan. 18 degrés dans le secteur de Montpellier, déjà 19 degrés à 7. En cours d'après-midi, les maxima atteindront 25 degrés sur 7. Comptez 26 à Perpignan, 27 à Narbonne, Béziers, Lodève et Montpellier. Jusqu'à 28 degrés prévus entre Nîmes et Avignon. Pour les prochains jours, amélioration progressive et le retour de l'été qui se confirme pour la semaine prochaine.
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2: 7h05, on fait la route ensemble en ce jeudi matin sur les routes héroltaises et audoises. Pas de perturbation à vous signaler, c'est tant mieux. Quelques légers coups de frein, notamment sur le haut de l'avenue de la Liberté. Le trafic commence à se réveiller donc à Montpellier. Partout ailleurs, donc c'est fluide. Et les transports en commun RAS, côté SNCF, les trains sont à l'heure également. Si vous rencontrez des difficultés, on attend vos infos sur le WhatsApp RTS 04 99 57 22 22. Bon jeudi avec nous, avec les Sœurs Natives, si la vie demande ça.
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0: Le plus grand tube de Sabrina Carpenter, Espresso à l'instant avec vos premiers kawa du matin. Bon petit déj avec nous, avec dans un instant Tini Impala et Jenny Dracula, le tube de ce printemps 2026, pourquoi pas de cet été également. Et vos cadeaux avec deux nouvelles invitations pour Porta Ventura pour tester les nouveautés de cette année. Vous savez ce qu'il vous reste à faire, vous envoyez RTS au 7 17 17 avec vos coordonnées complètes. Le WhatsApp également, ça marche très bien. 04 99 57 22 22 pour entrer en contact aussi avec nous si vous voulez réagir à l'émission, à la programmation, à toutes les infos qu'on va vous donner, à l'actualité bien sûr, traitée ce matin. Avec toi mon Lolo, il y a beaucoup de choses encore une fois à raconter en ce jeudi, on t'écoute.
1: Eh bien, une action des motards solidaires des motos de l'espoir ce week-end dans le département de l'Hérault pour la bonne cause. Et puis on parlera tennis également avec un Italien qui sera forcément en finale de Roland-Garros cette année.
0: C'est la saison des Italiens effectivement sur la terre battue de Roland. À tout à l'heure. Tini Impala donc dans un instant. Avec Dracula, bon petit déj avec nous, à tout de suite.
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0: Vous démarrez ce jeudi avec RTS. Bonjour le Sud, excellent 4 juin. Les Clotildes sont à l'honneur, ne les oubliez pas, c'est leur fête aujourd'hui. C'est la journée mondiale du naturisme également. Allez, bon anniversaire à vous les natifs du 4 juin. Vous étiez les mêmes jours qu'Angelina Jolie. 51 ans pour l'actrice. Et puis dans l'éphéméride de cette journée, le lancement du Minitel. C'était en 4 juin 1982, il y a donc déjà 44 ans, qui permettait donc d'accéder à des services en ligne, comme notamment l'annuaire téléphonique, le 3611. L'ancêtre donc d'Internet était lancé en 4 juin 82 en France. Voilà, on revient en 2026 avec l'info qui vous concerne, juste après vos tubes préférés. Bienvenue chez nous.
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0: Avril Lavigne, la Canadienne avec Complicated à l'instant sur RTS. Très bon réveil jeudi 4 juin, bonjour le Sud continue, votre info à suivre dans un instant. Et les détails météo de Christophe Ferré, salut.
1: Salut Gis, bonjour RTS, dégradation progressive ce jeudi avec encore du soleil en matinée. Profitez-en bien car ça va se couvrir rapidement en fin de matinée et mi-journée. On prévoit cet après-midi une perturbation qui va traverser toute la région. Elle va donner des pluies actives entre le Gard et le Vaucluse, notamment près de la vallée du Rhône, localement un caractère orageux. Également de bonnes précipitations sur le sud du Roussillon, en frontière avec l'Espagne. Là également un caractère orageux possible. Il s'agira plutôt d'averses entre Perpignan, l'Est-Audois, donc près de Leucade, de Narbonne, sur les plaines héraultaises et le long du Vidourle. Des averses qui seront bien plus modestes qu'ailleurs. Le vent, il est faible ce matin, il s'oriente au marin entre le littoral héraultais, le Gard et le Vaucluse en cours d'après-midi, des rafales de 30 à 35 km/h. Par contre, sur l'Aude et le Roussillon, bascule à la tramontane en cours d'après-midi. Elle se renforce à 70 km/h en toute fin de journée. Les températures, 16 degrés actuellement à Avignon ainsi qu'à Nîmes et Béziers. Il fait 17 degrés à Lodève et Narbonne ainsi qu'à Perpignan. 18 degrés dans le secteur de Montpellier, déjà 19 degrés à 7. En cours d'après-midi, les maximales atteindront 25 degrés sur 7. Comptez 26 à Perpignan, 27 à Narbonne, Béziers, Lodève et Montpellier. Jusqu'à 28 degrés prévus entre Nîmes et Avignon. Pour les prochains jours, amélioration progressive et le retour de l'été qui se confirme pour la semaine prochaine.
0: Et c'est tant mieux, il est 7h30, bienvenue chez nous. Gims arrive dans un instant, juste après l'actu, avec toi Loris, salut.
2: Salut Gis, bonjour à tous. Les salariés des librairies à Sorrampes, à Montpellier et à Alès dans le Gard s'alarment pour leur avenir. Dans un courrier rendu public hier, les 54 employés dénoncent la grave situation économique de l'entreprise. Un redressement judiciaire est envisagé, mais l'actionnaire unique François Fontès garde le silence. Le personnel exige des réponses rapides. Israël et le Liban s'accordent sur la mise en œuvre d'un cessez-le-feu. Les représentants des deux pays ont publié une déclaration hier après deux jours de pourparlers à Washington. L'accord reste toutefois conditionné à l'arrêt complet des tirs du Hezbollah. Il prévoit également des zones pilotes sous contrôle de l'armée libanaise et l'évacuation du groupe pro-Iran du sud du Liban. Le profil du suspect se précise dans la disparition de Liana. La procureure de la République d'Auch a donné de nouveaux éléments hier. L'homme de 41 ans était déjà visé par trois procédures, dont une plainte pour viol sur mineur classée sans suite en 2024. Dans le même temps, les recherches se poursuivent dans le Gers pour tenter de retrouver la jeune fille de 11 ans disparue depuis presque une semaine à Florence. Dans l'Hérault, les motards solidaires des motos de l'espoir se retrouvent samedi et dimanche à Villeverac. Comme chaque année, ils vont essayer de collecter un maximum de fonds, cette fois pour financer du matériel adapté pour deux enfants en situation de handicap. Au menu de ce week-end, des balades à moto et à Villeverac, plein d'animations et des spectacles. Jean-Jacques Ruet de l'association Les Motos de l'Espoir.
3: Nous rassemblons sur le site de Villeverac à peu près entre 250 et 300 motos. Le gros week-end rassemblement Les Motos de l'Espoir, qui permet de récolter des fonds qui justement vont servir à l'achat de matériel pour les familles dont les enfants sont en situation de handicap et qui ont vraiment besoin de matériel spécifique et très onéreux. Et souvent, ils n'arrivent pas à le financer et c'est là, nous, on rentre en jeu. On les écoute, on voit ce qu'on peut faire par rapport à nos finances. Si on peut aider un enfant, voire deux dans l'année, et nous le faisons.
2: Envie de faire peut-être du shopping utile. Samedi à Montpellier, les influenceuses Axel et Chloé organisent un vide dressing caritatif au profit de la Ligue contre le cancer. Ce sera de 14 à 18h à la Frapperie, le club des Simones dans le quartier des Beaux-Arts. Et puis l'Italie déjà assurée d'avoir un finaliste à Roland-Garros. Matteo Arnaldi a décroché son billet pour les demi-finales à Paris après l'abandon de son compatriote Matteo Berrettini. Il affrontera un autre Italien, Flavio Cobolli, pour une place en finale. Et sur les cours de Porte d'Auteuil aujourd'hui, la journée est consacré aux demi-finales du tableau féminin.
0: Merci beaucoup, mon Lolo. On suivra tout ça avec évidemment attention. À tout à l'heure.
2: À tout à l'heure.
0: Allez, Gims, dans un instant, après la route.
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0: Le trafic qui se réveille à Montpellier sur les axes ouest et est. À l'ouest, c'est sur la Vérune, évidemment, que les coups de frein sont là sur la M5 en ce moment. Les derniers kilomètres de la route de Béziers également à Saint-Jean-de-Védas, ou encore le haut de l'avenue de la Liberté juste après donc Juvignac. Et puis dans à l'est, la nationale 113 prend des couleurs, notamment dans la traversée de Bayargues. Vous êtes patient et prudent avec Gims comme promis pour Aide le Sud juste avant de retrouver Aline pour l'horoscope de ce jeudi. Bienvenue sur RTS.
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1: Un excellent jeudi, nous sommes le 4 juin. Jeudredi bien sûr avec Aline. Salut Aline.
2: Salut Aline.
3: Bonjour Gilles, bonjour Laurice et bonjour tout le monde. Bon jeudredi.
1: Allez l'horoscope, on y va avec les béliers. Vous allez casser les codes aujourd'hui.
3: Mais vous êtes un petit peu trop dans le cadre. Osez sortir des habitudes, surprendre, tenter autre chose. Un brin d'audace pourrait tout changer. Les taureaux, vous avez envie de bousculer les choses au travail, mais votre calme intérieur vous aide à garder le contrôle.
2: Vous osez passer un cap, les gémeaux.
3: La difficulté ne doit pas vous freiner. N'ayez pas peur de prendre un risque. Votre audace sera récompensée. Les cancers, une certaine distance s'installe en famille. Plutôt qu'interpréter, privilégiez le dialogue. Une discussion sincère peut apaiser l'atmosphère.
1: Vous respirez enfin au boulot, les vierges.
3: L'ambiance s'améliore au travail. Chacun fait un effort et cela se ressent. Continuez dans cette dynamique constructive. Les balances, vous gérez vos finances avec lucidité. L'envie de sécuriser votre avenir vous pousse à faire des choix plus réfléchis.
2: Vous êtes rassembleurs, les scorpions.
3: Vous vous investissez beaucoup pour l'harmonie familiale. Vos efforts contribuent à créer un climat plus chaleureux. Les sagittaires, il est encore temps de rectifier une parole ou une action. Un geste ou une explication peut suffire à rétablir l'équilibre.
1: Ne vous éparpillez pas, les capricornes.
3: Restez concentré sur l'essentiel. En avançant étape par étape, sans pression, vous identifiez plus facilement ce qui doit évoluer. Les Verseaux, la prudence est de mise. Côté finance, évitez les solutions rapides ou floues et privilégiez des choix solides et durables.
2: Ça se débloque enfin pour vous, les poissons.
3: Une situation délicate peut enfin évoluer. Même si vous avez déjà essayé, cette fois-ci, votre approche pourrait faire la différence.
1: Ce sont les lions qui font la différence aujourd'hui, le signe du jour.
3: Les échanges avec votre partenaire sont plus fluides. Profitez-en pour proposer un moment à deux et renforcer votre complicité.
1: Merci Aline, belle journée à tous, vous savez tout, mais restez bien sur RTS, il y a plein de bonnes choses à suivre. L'actualité, Lolo évidemment, le plan d'infos.
3: Allez, va travailler.
1: Au boulot aussi pour l'info people.
3: Oh bah j'y vais aussi moi. Alors.
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0: 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Avec Britney Spears, Baby One More Time à 7h42. Excellent jeudi avec nous. Mon Lolo, ouvre ton agenda, j'ai une question à te poser.
1: Est-ce que tu viens pour les vacances?
0: Parce que...
1: Moi, je n'ai pas changé d'adresse.
0: Alors?
2: Je pense.
0: Où ça? Au rendez-vous de nos promesses, David et Jonathan, 1988 pour ce tube d'été en 1988.
3: Est-ce que tu vas nous annoncer une dinguerie?
0: Une super bonne nouvelle, puisque ils se reforment et ils seront de retour en 2027.
3: Ils repartent en vacances
0: avec vous. Donc préparez vos valises, préparez vos bagages et vos crèmes solaires. Les vacances, c'est pour 2027. Ils s'étaient pas vus depuis 35 ans, David et Jonathan. Donc ils se reforment donc 35 ans après.
3: Ils savent toujours chanter ou...
0: Apparemment, ils ont quelques restes.
3: D'accord.
0: Ce sera avec la tournée Partie 80, la fameuse, donc, qui réunit toutes les stars des années 80.
3: Ça sera en playback, quoi.
0: Réponse en 2027. Okay. Alors, il y en a un qui a toujours bossé dans la chanson, c'est David. Alors, lequel est David, lequel est Jonathan, je sais plus. Mais bon, David, dans tous les cas, c'est sûr. Il a bossé pour Céline Dion, notamment. Il a composé pour Lara Fabian également, donc, dans l'ombre. Et puis, Jonathan, lui, rien à voir. Il a fait de la photo. Et apparemment, il a une reconnaissance internationale en photographie. Donc, Donc David Marouani pour son vrai nom et Jonathan Bermude. Voilà, pour le nom de famille.
3: Comme le triangle.
0: Des deux, voilà, comme le triangle et comme les Bermudas qu'on porte aussi aujourd'hui à la radio. David et Jonathan, donc le retour en 2027. Ça, c'est une bonne nouvelle.
3: Ah oui.
0: Ça, c'est la nouvelle qui éclaire notre journée. Allez, dans un instant, Zao et Solar, juste après ça. Et puis, bien sûr, l'actualité à 8h avec toi. On t'écoute donc, quel sera le menu?
4: Eh bien, le groupe M6 présente ses excuses sans réserve à l'évêque de Carcassonne après des pseudo-révélations sur l'affaire Xavier Dupont de Ligonnès. Rouler en électrique va bientôt coûter moins cher en Occitanie. Et puis on va aller du côté du parc des Expos d'Avignon pour ce week-end avec le plus grand salon moto du Sud qui se prépare.
0: Direction info à 8h, à tout à l'heure.
4: À tout à l'heure.
0: Alors je suis parti comme après Zao et Solar, comme Caroline. Et vos infos people pour ce jeudi avec Aline, assure dans un instant dans Bonjour le Sud.
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0: Bon jeudi, jeudi 4 juin avec RTS, on attaque les infos people avec Nolwenn Leroy qui prépare enfin son grand retour. Elle avait pas disparu.
1: Alors justement, avant de vous en parler, j'aimerais qu'on entende de tous Loris chanter Nolwenn Leroy avec Cassé. Loris, c'est à toi.
2: Cassé.
0: Ah, il le fait bien. Hein.
1: Magnifique.
0: Il y a
3: un truc quand même. Au Loris Leroy.
0: Ah, ça claque.
1: Les fans de Nolwenn Leroy et donc Loris, bien sûr, peuvent se réjouir puisque 5 ans après l'album La Cavale, la chanteuse a confirmé qu'un nouveau projet était en préparation et dans une interview accordée à Gala, elle a confié « Je vais revenir bientôt, je mise tout sur 2027 ». Un retour hyper attendu pour l'ancienne gagnante de la Starac qui s'est faite plus discrète ces dernières années.
3: Et puis le chiffre du jour pour ce jeudi, c'est le 20, Aline.
1: Ouais, après plusieurs années compliquées, côté sentimental, c'est Enora Malagré qui a retrouvé l'amour. Alors, depuis qu'elle a officialisé sa relation dans Télé Loisirs, Enora Malagré reçoit plein de messages de son chéri. Le chiffre est impressionnant puisque son compagnon lui écrirait près de 20 fois par jour. L'animatrice décrit son partenaire comme déconstruit et doté d'une bienveillance rare. 20 fois par jour. J'ai l'impression que c'est 2 fois ou 3 fois par heure puisque le soir ils sont quand même ensemble. Vous en pensez quoi, vous les mecs?
3: Déconstruit, mais surtout un peu relou, quoi.
1: Je pense, ouais.
0: L'info est qu'il y a des gens qui lisent Télé Loisirs encore aussi, du coup, parce que c'est.
3: Il y a que Aline qui lit ça.
0: Ah voilà, c'est toi qui lis Télé Loisirs.
1: Qu'est-ce que vous voulez que je vous dise?
0: Il reste un abonnement encore en course. C'est pour Aline.
1: C'est moi.
0: Et Télé 2 semaines, donc t'as arrêté, du coup.
3: Et Télé Z.
0: Et Télé Z aussi. Et Télé Poche. Et Télé Poche. Et Télé Poche. Allez, merci Aline, à tout à l'heure. Tu nous parleras tout d'un monde de Kelly Vedovelli, qui est enceinte. Bonne nouvelle.

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0: On écoute Niagara avec J'ai vu dans un instant pour démarrer une nouvelle heure de Bonjour le Sud. Excellent jeudi, il est 8h. Votre info RTS avec toi Loris, salut.
1: Salut Gis, bonjour à tous. Un chauffeur de bus agressé cette semaine à Montpellier après avoir demandé à un passager de plier sa trottinette. Dans un véhicule de la ligne 15, un jeune homme de 20 ans a frappé la vitre de la cabine avant de cracher au visage du conducteur lors d'une altercation. Interpellé le lendemain grâce aux caméras de vidéosurveillance, il a été placé en garde à vue, puis convoqué pour une composition pénale. Ce sera le 21 septembre. Le groupe M6 présente ses excuses sans réserve à l'évêque de Carcassonne. La chaîne a diffusé mardi soir en direct le témoignage d'un homme se présentant comme prêtre et affirmant avoir recueilli en 2022 les confidences de Xavier Dupont de Ligonnès dans l'Aude. Il assurait avoir reçu l'accord de l'évêque pour révéler ces informations. Une version démentie par Monseigneur Bruno Valentin qui dénonce un faux témoignage et il a annoncé avoir saisi l'ARCOM. Rouler en électrique pourrait bientôt coûter 1600 euros moins cher en Occitanie. La région doit voter aujourd'hui une aide destinée à l'achat d'une voiture électrique d'occasion dans le cadre de sa feuille de route énergétique. Et si la mesure est adoptée, ce nouvel éco-chèque sera lancé dès cet été sous condition de ressources avec une enveloppe de 8 millions d'euros et près de 60% des habitants de la région potentiellement éligibles. Samedi et dimanche, le Parc Expo d'Avignon accueillera le plus grand salon moto du Sud, le Soupape Festival. Une 7e édition sur pas moins de 50 000 mètres carrés animée par une équipe de passionnés avec un tas d'animations spectaculaires, boule de la mort, run des papes, cascade et en fin de journée des concerts. Tout cela pour un très large public familial. Le coordinateur principal du Soupape Festival, Jérôme Bonnefoy.
2: C'est là où on est un peu choqué, mais on va dire du bon côté, c'est que 30 à 35% de notre clientèle sont des gens qui n'ont même pas le permis moto. Mais tout simplement du fait de l'accessibilité, du prix raisonnable et de tout ce qu'on propose, en fait, ils viennent passer le week-end et voir des shows qu'ils ne verraient jamais, donc des animations. Voilà, il y a vraiment une ambiance et c'est pas l'esprit motard ou le gros biker ou on est 130 bénévoles et il y a vraiment une âme et quelque chose qu'il n'y a pas ailleurs dans les autres salons. Tout le monde vient dans un bon mood et il n'y a pas d'embrouille, il n'y a rien. C'est vraiment un très très bel esprit.
1: Les guinguettes de la Mausson reviennent pour 3 samedis de juin au parc Sophie Desmarais à Montpellier. Avec

0: car ça va se couvrir rapidement en fin de matinée et mi-journée. On prévoit cet après-midi une perturbation qui va traverser toute la région. Elle va donner des pluies actives entre le Gard et le Vaucluse, notamment près de la vallée du Rhône, localement un caractère orageux. Également de bonnes précipitations sur le sud du Roussillon, en frontière avec l'Espagne. Là également un caractère orageux possible. Il s'agira plutôt d'averses entre Perpignan, l'Est audois, donc près de Leucade, de Narbonne, sur les plaines héraultaises et le long du Vidourle. Des averses qui seront bien plus modestes qu'ailleurs. Le vent, il est faible ce matin, il s'oriente au marin entre le littoral hérolté, le Gard et le Vaucluse en cours d'après-midi, des rafales de 30 à 35 km/h. Par contre, sur l'Aude et le Roussillon, bascule à la tramontane en cours d'après-midi, elle se renforce à 70 km/h en toute fin de journée. Les températures, 16 degrés actuellement à Avignon ainsi qu'à Nîmes et Béziers, il fait 17 degrés à l'Audève et Narbonne ainsi qu'à Perpignan, 18 degrés dans le secteur de Montpellier, déjà 19 degrés à 7. En cours d'après-midi, les maximales atteindront 25 degrés sur 7, comptez 26 à Perpignan, 27 à Narbonne, Béziers, Lodève et Montpellier, jusqu'à 28 degrés prévus entre Nîmes et Avignon. Pour les prochains jours, amélioration progressive et le retour de l'été qui se confirme pour la semaine prochaine.
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4: L'heure de pointe de ce jeudi, notamment sur la 709 à Montpellier avec 2 km et demi même de retenue à hauteur de Latte. Du monde à 7 sur le boulevard de Verdun, vous êtes nombreux et nombreuses à Béziers en ce moment sur l'avenue du préfet Claude Erignac. Les coups de frein sont là aussi à Narbonne sur la D6009 à l'ouest de la ville. Et vous, comment ça se passe de votre côté? N'hésitez pas, vous nous signalez vos infos sur le WhatsApp RTS. Voici Niagara, j'ai vu comme promis pour attaquer cette nouvelle heure de Bonjour le Sud. Très bon jeudi.
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0: Flowers, Miley Cyrus à l'instant sur RTS. C'est la suite de Bonjour de Sud pour ce jeudi avec Santa dans un instant. Avec Recommence-moi, et si vous êtes fan de Santa, à partir de ce jeudi, à partir d'aujourd'hui, vous pourrez voir son concert dans les salles obscures. Donc si vous avez raté donc son énorme concert, énorme tournée partout en France, qui a connu un véritable triomphe, donc à voir aujourd'hui dans les salles de la région. Vous allez sur santaocinema.com pour voir si votre salle donc est concernée donc par la diffusion à partir de ce jeudi. 500 000 billets vendus, 50 zéniths partout en France, 25 festivals majeurs. C'est le concert donc de sa carrière, événement évidemment donc à vivre aujourd'hui dans les salles. Est-ce que ça tente un petit concert dans les salles de la région, mon Lolo? Juste pour le popcorn.
1: Oui, salé ou sucré.
0: Voilà,
1: salé. Du coup.
0: Voilà.
1: Allez, avec plaisir.
0: Allez, Santa,
1: que pour ça alors.
0: Popcorn salé, évidemment. Allez, dans un instant.
1: Apparemment, les concerts dans les cinémas, c'est assez assez sympa.
0: Ouais, je pense que c'est une expérience à vivre. Effectivement, il y a Michael Jackson en ce moment au cinéma et ça se transforme en véritable.
1: Il est pas mort, non?
0: Il est toujours pas mort, non?
1: Ah, okay.
0: Non, pas de fake news ce matin.
1: on peut le faire parce que
0: il est toujours vivant au cinéma en tous les cas.
1: Il y a des groupes de presse qui font des fake news.
0: Ah, exactement. C'est vrai que c'est tendance en ce moment.
1: Ça, c'est si facile.
0: On retrouve ceux qu'on a perdu. Allez, dans un instant, Santa dans le compromis. Et puis les vraies infos de ce jeudi avec toi, Lolo. Tu me rassures?
1: Oui.
0: C'est bien les vraies?
1: Bah, j'espère.
0: Allez, rendez-vous à 8h30. Donc, pour la minute, déjà pour l'actu, on t'écoute.
1: En parlant de fausses infos, le groupe M6 qui présente ses excuses sans réserve à l'évêque de Carcassonne après des pseudo-révélations sur l'affaire Xavier Dupont de Ligonnès. Rouler en électrique pourrait bientôt coûter moins cher pour vous qui habitez en région Occitanie. Et puis, on va parler foot et les Bleus qui entrent dans le vif du sujet à une semaine du mondial.
0: Vivement donc cette Coupe du Monde. À tout à l'heure.
1: À tout à l'heure.
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Vous démarrez ce jeudi avec RTS. Bonjour le Sud, excellent 4 juin. Les Clotildes sont à l'honneur, ne les oubliez pas, c'est leur fête aujourd'hui. C'est la journée mondiale du naturisme également. Allez, bon anniversaire à vous les natifs du 4 juin. Vous êtes les mêmes jours qu'Angelina Jolie. 51 ans pour l'actrice. Et puis dans l'éphéméride de cette journée, le lancement du Minitel. C'était en 4 juin 1982, il y a donc déjà 44 ans, qui permettait donc d'accéder à des services en ligne, comme notamment l'annuaire téléphonique, le 3611. L'ancêtre donc d'Internet était lancé en 4 juin 82 en France. Voilà, on revient en 2026 avec l'info qui vous concerne, juste après vos tubes préférés. Bienvenue chez nous.

0: Imani, Don't Be So Shy sur RTS 8h29. On sort les cartes météo et ça va changer aujourd'hui pour la couleur du ciel. Voici Christophe Ferré juste avant l'actu.
1: Salut Gis, bonjour RTS. Dégradation progressive ce jeudi avec encore du soleil en matinée. Profitez-en bien car ça va se couvrir rapidement en fin de matinée et mi-journée. On prévoit cet après-midi une perturbation qui va traverser toute la région. Elle va donner des pluies actives entre le Gard et le Vaucluse, notamment près de la vallée du Rhône, localement un caractère orageux. Également de bonnes précipitations sur le sud du Roussillon, en frontière avec l'Espagne. Là également, un caractère orageux possible. Il s'agira plutôt d'averses entre Perpignan, l'Est-Audois, donc près de Leucade, de Narbonne, sur les plaines héroltaises et le long du Vidourle. Des averses qui seront bien plus modestes qu'ailleurs. Le vent, il est faible ce matin. Il s'oriente au marin entre le littoral héroltais, le Gard et le Vaucluse en cours d'après-midi. Des rafales de 30 à 35 km/h. Par contre, sur l'Aude et le Roussillon, bascule à la tramontane en cours d'après-midi. Elle se renforce à 70 km/h en toute fin de journée. Les températures, 16 degrés actuellement à Avignon ainsi qu'à Nîmes et Béziers. Il fait 17 degrés à Lodève et Narbonne ainsi qu'à Perpignan. 18 degrés dans le secteur de Montpellier, déjà 19 degrés à 7. En cours d'après-midi, les maximales atteindront 25 degrés sur 7. Comptez 26 à Perpignan, 27 à Narbonne, Béziers, Lodève et Montpellier. Jusqu'à 28 degrés prévus entre Nîmes et Avignon. Pour les prochains jours, amélioration progressive et le retour de l'été qui se confirme pour la semaine prochaine.
0: Merci Christophe, 8h30, bon jeudi matin, sur les routes du boulot ou encore en direction de l'école avec vos enfants. Wes, à l'année dans un instant, juste après l'actu avec toi Loris, salut.
2: Salut Gis, bonjour à tous. Après un report de dernière minute, le ministre de la Justice, Gérald Darmanin, est attendu aujourd'hui à Béziers. Le garde des Sceaux va se rendre à la prison du Gasquinois où la création d'un centre de rétention administrative et d'une unité hospitalière spécialement aménagée est prévue. Gérald Darmanin va rencontrer également le maire de la ville, Robert Ménard, au cours de ce déplacement. Le groupe M6 présente ses excuses à l'évêque de Carcassonne après la diffusion d'un faux témoignage mardi soir. C'était mardi soir en direct. Un faux prêtre a affirmé avoir recueilli des confessions de Xavier Dupont de Ligonnès dans l'Aude avec l'accord de sa hiérarchie. L'évêque en question dément fermement et a saisi l'ARCOM pour dénoncer cette supercherie. Rouler en électrique pourrait bientôt coûter 1600 euros de moins en Occitanie. La région doit voter aujourd'hui une aide destinée à l'achat d'une voiture électrique d'occasion dans le cadre de sa feuille de route énergétique. Et si la mesure est adoptée, ce nouvel éco-chèque sera lancé dès cet été sous condition de ressources avec une enveloppe de 8 millions d'euros et près de 60% des habitants de la région qui sont potentiellement éligibles. Samedi et dimanche, le parc des expositions d'Avignon va accueillir le plus grand salon moto du Sud, le Soupape Festival. Une 7e édition sur pas moins de 50 000 mètres carrés animée par une équipe de passionnés avec un tas d'animations spectaculaires, boule de la mort, run des papes, cascade et en fin de journée des concerts. Tout cela pour un très large public familial. Le coordinateur principal du Soupape Festival, Jérôme Bonnefoy.
3: C'est là où on est un peu choqué, mais on va dire du bon côté, c'est que 30 à 35% de notre clientèle sont des gens qui n'ont même pas le permis moto. Mais tout simplement du fait de l'accessibilité, du prix raisonnable et de tout ce qu'on propose, en fait, ils viennent passer le week-end et voir des shows qu'ils ne verraient jamais, donc des animations. Voilà, il y a vraiment une ambiance et c'est pas l'esprit motard ou le gros biker ou on est 130 bénévoles. Et il y a vraiment une âme et quelque chose qu'il n'y a pas ailleurs dans les autres salons. Tout le monde vient dans un bon mood et il n'y a pas d'embrouille, il n'y a rien. C'est vraiment un très très bel esprit.
2: Les guinguettes de la Mausson vont revenir pour 3 samedis de juin au parc Sophie Desmarais à Montpellier avec des ateliers, des spectacles et des animations pour petits et grands, au menu notamment du cirque le 13 juin ou encore une soirée spéciale fête de la musique le 20. Et puis ce soir il y a du foot avec le vif du sujet pour les Bleus qui vont s'adonner à un premier match de préparation avant le Mondial en Amérique, ce sera dans une semaine et le match amical dès 21h10 à Nantes, ce sera contre la Côte d'Ivoire.
0: Merci beaucoup mon Lolo, allez les Bleus et à tout à l'heure.
2: À tout à l'heure.
0: 8h33, on fait la route ensemble.
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0: Quasiment 3 km de retenue en ce moment sur la 709 à hauteur de Latte du Monde. Pardon, du côté de 7 également sur le boulevard de Verdun. Patience aussi à Béziers avec les coups de frein qui sont là du côté de l'avenue du préfet Claude Erignac ou encore du côté de Narbonne sur la D6009 à l'ouest de la ville. Donc du grand classique en ce moment côté circulation sur la route héroltaise et vaudoise. Bonne route avec Wes à l'année, les tubes d'été de la génération RTS juste avant l'horoscope.
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1: Un excellent jeudi, nous sommes le 4 juin. Jeudi redis bien sûr avec Aline. Salut Aline.
2: Salut Aline.
3: Bonjour Gilles, bonjour Laurice et bonjour tout le monde. Bon jeudi redis.
1: Allez l'horoscope, on y va avec les béliers. Vous allez casser les codes aujourd'hui.
3: Mais vous êtes un petit peu trop dans le cadre. Osez sortir des habitudes, surprendre, tenter autre chose. Un brin d'audace pourrait tout changer. Les taureaux, vous avez envie de bousculer les choses au travail, mais votre calme intérieur vous aide à garder le contrôle.
2: Vous osez passer un cap, les gémeaux.
3: La difficulté ne doit pas vous freiner. N'ayez pas peur de prendre un risque, votre audace sera récompensée. Les cancers, une certaine distance s'installe en famille plutôt qu'interprétée. Privilégiez le dialogue, une discussion sincère peut apaiser l'atmosphère.
1: Vous respirez enfin au boulot, les vierges.
3: L'ambiance s'améliore au travail, chacun fait un effort et cela se ressent. Continuez dans cette dynamique constructive. Les balances, vous gérez vos finances avec lucidité. L'envie de sécuriser votre avenir vous pousse à faire des choix plus réfléchis.
2: Vous êtes rassembleurs, les scorpions.
3: Vous vous investissez beaucoup pour l'harmonie familiale. Vos efforts contribuent à créer un climat plus chaleureux. Les sagittaires, il est encore temps de rectifier une parole ou une action. Un geste ou une explication peut suffire à rétablir l'équilibre.
1: Ne vous éparpillez pas, les capricornes.
3: Restez concentré sur l'essentiel, en avançant étape par étape, sans pression, vous identifiez plus facilement ce qui doit évoluer. Les Verseaux, la prudence est de mise côté finances, évitez les solutions rapides ou floues et privilégiez des choix solides et durables.
2: Ça se débloque enfin pour vous les poissons.
3: Une situation délicate peut enfin évoluer, même si vous avez déjà essayé, cette fois-ci, votre approche pourrait faire la différence.
1: Ce sont les lions qui font la différence aujourd'hui, le signe du jour.
3: Les échanges avec votre partenaire sont plus fluides. Profitez-en pour proposer un moment à deux et renforcer votre complicité.
1: Merci Aline, belle journée à tous. Vous savez tout, mais restez bien sur RTS, il y a plein de bonnes choses à suivre. L'actualité, Lolo évidemment, le plan d'info.
3: Allez, va travailler.
1: Au boulot aussi pour l'info people.
3: Oh. Oh bah j'y vais aussi moi, alors.
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0: 7h43, bon jeudi 4 juin. On parle foot avec la Coupe du Monde. Donc ce soir, il y a un match de préparation pour les Bleus face aux Ivoiriens. Et on parle en foot. Eh bien, voici la musique que vous allez entendre pendant toute la compétition du Mondial sur RTS.
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0: Ce sera le rendez-vous à suivre chaque matin ici dans Bonjour le Sud, 7h10, 8h10 et 9h10 également chez Eric, avec cette musique de Shakira qui va nous ambiancer donc pendant tout le Mondial. Effectivement, vous aurez toutes les infos sur les Bleus, sur la compétition, les résultats, les coulisses donc de la Coupe du Monde. Toute la rédaction des sports est prête, mon Lolo, donc pour Zone Mixte.
2: Oui.
0: Au taquet.
2: Alors on commence à préparer les sujets déjà.
0: Exactement, et ça commence
2: lundi.
0: Voilà, donc trois rendez-vous quotidiens toute la semaine.
2: Avec Corentin déjà.
0: Avec
2: la semaine et Pablo.
0: Corentin, Pablo et toi-même évidemment quand tu seras de retour de vacances.
2: Parce que... Première semaine de chronique, vacances.
0: Donc ce soir, finalement, on rentre dans le vif du sujet face donc à la Côte d'Ivoire, les Ivoiriens qui vont participer à la Coupe du Monde cette année. Ça faisait longtemps qu'on les avait pas vus. Ça fait plaisir de revoir les Ivoiriens.
2: On va mettre les lunettes du coup.
0: Et c'est vrai. Pour ceux qui voient rien, c'est vrai. Ils rencontreront, je crois, l'Allemagne, l'Équateur et le Curaçao, on dit, c'est ça, Curaçao.
2: Curaçao
0: dans la poule E, donc pour les Ivoiriens. Donc un sacré morceau ce soir finalement pour un match de préparation. On rentre vraiment dans
2: à l'une des grosses équipes africaines du moment.
0: Exactement. Allez, on parle foot mais pas que, bien sûr, dans l'actualité. Ce sera quoi la une tout à l'heure à 9h30, t'écoute.
2: Eh bien, tu l'as dit, donc le foot, on va parler du match de préparation de l'équipe de France. Ce sera face à la Côte d'Ivoire depuis Nantes à partir de 21h10 avant de s'envoler pour les États-Unis. On va parler également d'un test de dépistage au cadmium pour les patients à risque qui sera remboursé à partir du 16 juin. Et puis, c'est le dernier jour pour remplir votre déclaration de revenus dans les Pyrénées-Orientales et le Vaucluse.
0: Si vous êtes à la bourre, vous avez la pression. À tout à l'heure.
2: À tout à l'heure.
0: Juste après Angèle et Justice, on se retrouve pour l'Actu People. Les infos de ce 4 juin avec Alina suivent dans un instant.
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0: Bon jeudi 4 juin avec RTS. C'est parti avec une bonne nouvelle pour la chroniqueuse Kelly Vedovelli qui est enceinte.
1: L'ancienne chroniqueuse de Touche pas à mon poste, Kelly Vedovelli, a partagé la nouvelle sur Instagram. Elle a annoncé être enceinte de jumeaux. Une annonce qui a rapidement fait réagir ses fans qui sont super contents pour elle. Alors même si on reconnaît que, même si elle reconnaît que la grossesse n'est pas de tout repos, eh bien Kelly semble vivre ce moment avec beaucoup d'émotions, mais pas beaucoup de sommeil apparemment, et encore elle a pas encore accouché.
2: Et puis Nolwenn Leroy prépare enfin son grand retour.
1: Les fans de Nolwenn Leroy peuvent se réjouir. 5 ans après l'album La Cavale, la chanteuse a confirmé qu'un nouveau projet était en préparation. Dans une interview accordée à Gala, elle a confié « Je vais revenir bientôt, je mise tout sur 2027 ». Un retour hyper attendu pour l'ancienne gagnante de la Starac qui s'était faite plus discrète ces dernières années. Et avant de vous laisser, je pense qu'il faut écouter Loris qui chante du Nolwenn Leroy. C'est à toi.
2: Cassé.
1: Waouh.
2: Cassé.
0: Allez, encore une fois.
1: Ah, j'adore.
2: Ça cassera.
0: Avec quoi?
2: Avec un temps et quelqu'un d'autre.
0: Bravo, magnifique. Magnifique.
1: Allez, bravo.
0: Tous les fauteuils de The Voice.
1: Excellent.
0: Oh, il y a du monde. Bah, merci beaucoup.
2: Il y a des sifflets aussi. Hein.
0: Voilà. L'actu donc, c'est que Loris chante bien et que Nolwenn a fait autre chose après la Starac aussi. On en apprend des choses ce matin.
1: Allez. Non, enfin, vous êtes
0: dégueulasse. Salut Aline.

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0: et Beck tout à l'heure. Il y aura Bébé Rexha également ou encore Juliette Armanet après les infos. Retour de l'actu tout de suite avec Loris sur RTS. Bonjour.
1: Salut Eric, bonjour à tous. L'inquiétude monte chez les salariés de Soramps. Dans une lettre rendue publique hier, les équipes des librairies de Montpellier et d'Alès dans le Gard alertent sur la gravité de la situation économique et sociale de l'entreprise. Alors qu'un placement en redressement judiciaire est envisagé, les 54 salariés dénoncent le silence de l'actionnaire unique, François Fontès, et réclament des réponses rapides et concrètes sur l'avenir de leur librairie. Près de 40 kilos de cannabis saisis après une spectaculaire course-poursuite sur l'A9. Un homme de 28 ans originaire de Nîmes a refusé un contrôle des douanes, c'était le 30 mars dernier. Il avait pris la fuite pendant près de 25 minutes avant d'être arrêté à Vindres, tout près de Béziers. Dans sa voiture, les enquêteurs ont découvert plus de 39 kilos d'herbe de cannabis, 1850 euros en liquide et de fausses plaques d'immatriculation. Il a été condamné ces derniers jours à 5 ans de prison et à 70 000 euros d'amende douanière. Le test de dépistage au cadmium pour les patients à risque sera remboursé à partir du 16 juin. Cette prise en charge se fera sur prescription médicale dans les zones reconnues par les autorités compétentes. Selon l'ANSES, près de la moitié de la population française présentait en 2025 une exposition au cadmium supérieure aux valeurs sanitaires de référence. Et l'Assemblée nationale a adopté une proposition de loi écologiste pour limiter l'exposition de la population au cadmium. Le texte prévoit notamment une forte réduction des taux autorisés de ce métal lourd que l'on retrouve dans les engrais phosphatés. Le cessez-le-feu reste très fragile entre Israël et le Liban. Le Hezbollah affirme avoir lancé ce matin des roquettes contre l'armée israélienne dans le sud du Liban. Pourtant, les deux pays ont annoncé cette nuit un accord sur la mise en œuvre d'un cessez-le-feu, conclu après deux jours de discussion à Washington. Un nouveau round de négociations est d'ailleurs prévu durant la semaine du 22 juin. Et c'est le dernier jour pour remplir votre déclaration de revenus. La campagne 2026 touche à sa fin pour les contribuables de la dernière zone. Ça concerne chez nous les Pyrénées-Orientales et le Vaucluse. Vous avez jusqu'à ce soir 23h59 pour effectuer vos démarches en ligne et au-delà des pénalités pourront être appliquées. Le foot, l'équipe de France poursuit sa préparation à une semaine du début de la Coupe du Monde en Amérique. Les Bleus affrontent la Côte d'Ivoire. Ce sera à Nantes ce soir, le coup d'envoi de la rencontre amicale à partir de 21h10. Et puis votre météo dans l'Hérault, le soleil domine ce matin malgré un voile nuageux. Puis le ciel va se

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1: C'est l'heure de pointe hein, pour vous les Héraultais avec les bouchons traditionnels du matin, notamment sur la 709 entre Lattes et Montpellier, 3,5 km de ralentissement. Et sur la 9, on nous signale un obstacle à hauteur de Florensac sur la voie du milieu au kilomètre 145. Ça vous concerne pour vous qui allez en direction de Montpellier et de Nîmes. Donc prudence maximale dans ce secteur. Bonne route.
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Merci d'avoir choisi RTS, bienvenue. Nous sommes jeudi et vous retrouverez notamment Charlotte Card tout à l'heure. Il y aura Superbus aussi accompagné de Kyo. Et puis Beck avec un titre qui s'appelle Loser pour une bonne et simple raison. C'est que Beck voulait enregistrer ce morceau en faisant du rap sur les couplets. Il n'avait pas de refrain et ça sonnait pas en fait. Il n'arrivait pas à obtenir ce qu'il voulait. Il a fini par se dire mais c'est pas possible, je suis vraiment un loser, j'arrive pas à faire ma chanson. Et hop, l'idée du refrain et ça viendra son plus gros tube. Tube de la génération RTS, tout de suite, Beck.

0: RTS rythme le sud, bonne matinée avec plein sud et avec tout à l'heure notamment Louis Fonzi. Il y aura Joe et puis Charlotte Cardin arrive également. Alors Charlotte Cardin a révélé quelque chose d'assez dingue. Elle avait été approchée pour écrire une chanson du prochain album de Céline Dion, mais elle a dû refuser parce qu'elle était occupée à préparer son propre album. Charlotte Cardin a dit non, désolé, je peux pas enregistrer pour Céline Dion. Charlotte Cardin a dit non, désolé, je peux pas écrire pour Céline Dion, je suis occupée. Bon, cela dit, elle espère toujours pouvoir un jour partager un duo sur scène avec elle. Charlotte Cardin pour la suite, restez avec nous, vous êtes sur RTS.
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0: Vous roulez en voiture électrique ou en ce moment avec le prix de l'essence vous commencez sérieusement à y penser? Une question revient souvent, est-ce compliqué d'installer une borne de recharge chez soi? Et bien en réalité, dans une maison individuelle, c'est souvent plus simple qu'on l'imagine. Un professionnel vient vérifier votre installation électrique et dans beaucoup de cas, une borne peut être posée en une demi-journée à une journée. Côté budget, pour une maison classique, il faut souvent compter entre 1000 et 2000 euros installation comprise, avec parfois des aides ou crédits d'impôt selon les situations. Et si vous vivez en appartement avec un garage ou une place de parking privative, eh bien sachez qu'il existe aussi des solutions grâce au droit à la prise, même en copropriété. Recharger sa voiture à domicile, c'est souvent plus confortable et aussi plus économique au quotidien. Et puis, certains propriétaires vont encore plus loin, produire une partie de l'électricité de leur maison avec des panneaux photovoltaïques dont nous parlions hier, pour alimenter aussi leur voiture. Une façon de rouler encore plus malin et moins cher, surtout sous le soleil de notre région.
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0: Allez, demain, on terminera notre semaine du développement durable et on va se poser la question, combien peut-on vraiment économiser en agissant de façon durable? C'est demain matin à 9h30 donc qu'on fait le bilan, qu'on fait le point. D'ici là, merci d'être avec nous sur RTS.

0: il est bientôt 10h et vous avez rendez-vous notamment avec Edouard Maya pour la suite. Tame Impala également, ou encore avant l'heure pile et avant les infos, Bruno Mars. A tout de suite.
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0: Place au retour de l'actu maintenant sur RTS avec Loris. Bonjour.
1: Salut Eric, bonjour à tous. Le gouvernement lance sa campagne contre les feux de forêt pour cet été. Plusieurs ministres sont attendus. Aujourd'hui dans le Gard, le ministre de l'Intérieur Laurent Nunez et la ministre de la Transition écologique Monique Barbu doivent présenter un renforcement des moyens de prévention et d'intervention. Parmi les annonces les plus attendues, l'achat de 2 nouveaux bombardiers d'eau, une première depuis 5 ans. La vaisselle jetable est dans le viseur des députés. Une proposition de loi est examinée à partir d'aujourd'hui à l'Assemblée nationale. Le texte prévoit d'interdire la vaisselle en plastique dans les cantines et les établissements qui accueillent des enfants. Pour le moment, cette interdiction ne concerne que certains contenants utilisés pour préparer ou pour réchauffer les repas. Rouler en électrique pourrait bientôt coûter 1 600 € de moins en Occitanie. La région doit voter aujourd'hui une aide destinée à l'achat d'une voiture électrique d'occasion dans le cadre de sa feuille de route énergétique. Et si la mesure est adoptée, eh bien ce nouvel éco-chèque sera lancé dès cet été sous conditions de ressources avec une enveloppe de 8 millions d'euros et près de 60% des habitants de la région potentiellement éligible. Le cessez-le-feu annoncé entre Israël et le Liban est déjà mis à l'épreuve. L'accord reste conditionné à l'arrêt complet des tirs du Hezbollah. Pourtant, le groupe pro-iranien affirme avoir visé ce matin l'armée israélienne dans le sud du Liban. De son côté, Israël a de nouveau frappé la bande de Gaza, où au moins 8 personnes ont été tuées, dont des bombardements sur une ville palestinienne. Le nombre de millionnaires continue d'augmenter dans le monde. Selon une étude publiée aujourd'hui par Capgemini, le nombre de personnes fortunées progressé de près de 8% l'an dernier. Leur patrimoine a lui aussi augmenté avec une hausse de près de 9%, la plus forte enregistrée depuis 2018. Le foot, l'équipe de France poursuit sa préparation à une semaine du début de la Coupe du Monde en Amérique. Les Bleus affrontent la Côte d'Ivoire ce soir à Nantes. Ce sera sans les joueurs parisiens qui ont rejoint assez tardivement le groupe France. Coup d'envoi de cette rencontre amicale qui sera donnée depuis le stade de la Beaujoire à partir de 21h10. Et puis le temps reste bien lumineux ce matin avec quelques nuages élevés. Le ciel se couvre ensuite. Des pluies faibles à modérées vont arriver entre l'après-midi et la soirée sur toute la région. Elles pourront prendre localement un caractère orageux sur l'est du Gard. Les rafales d'ouest à nord-ouest jusqu'à 25 km/h, puis la tramontane autour de 60 km/h sur l'Aude et les Pyrénées-Orientales, localement à 80 en Roussillon. Et puis les températures maximales, il fera 25 degrés à Gignac, 26 à Frontignan, 27 à Saint-Estève, Carcassonne et Latte, 28 à Sérignan, Beaucaire et Orange.
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1: Et ça roule bien à cette heure-ci sur les axes principaux et secondaires de notre sud. Seule difficulté à vous signaler, c'est toujours autour de Montpellier où il y a autour de 2 km de ralentissement sur l'A709 entre

Bienvenue, vous êtes sur RTS et il y aura Shakira tout à l'heure. Il y aura Ed Sheeran également qui, après 15 ans passés chez Warner Music, a annoncé qu'il prenait son indépendance. Il explique vouloir aborder sa carrière différemment et ouvrir un nouveau chapitre professionnel. Donc voilà, il est parti de chez Warner. Ed Sheeran arrive après George Ezra. Vous êtes sur RTS.

0: Bienvenue dans Plein Sud, bienvenue sur RTS. Restez avec nous, il y aura Zao et MC Solar tout à l'heure. On écoutera également, entre autres, Ravine Lenae ou encore Shakira, qui est heureuse toute seule et tient à le faire savoir. Elle dit « J'ai déjà assez à faire, je n'ai pas l'espace dans ma vie pour ça. » Autrement dit, pour une relation amoureuse. On l'écoute dans quelques instants, en tout cas avec ce titre. On revient.
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à Béziers 7 ou Montpellier, partout dans l'Hérault, RTS Rythme le Sud avec Bébé Rexha à venir. Et puis le Doc Gynéco, un extrait d'un album qui fête cette année ses 30 ans, vendu à plus d'un million d'exemplaires. D'ailleurs, Doc Gynéco va donner à Paris un grand concert pour célébrer les 30 ans de cet album. Alors je vous parle de ça, vous allez me dire c'est à Paris, c'est bien gentil, mais ça nous concerne qu'à moitié, voire pas du tout. Et vous avez bien raison, mais en revanche la bonne nouvelle c'est que Doc Gynéco a annoncé également qu'il aimerait partir en tournée pour fêter les 30 ans de son album Première Consultation. Et là ça devient intéressant parce qu'on espère qu'il passera chez nous. Doc Gynéco en tout cas à venir. Après, tiens, une autre réminiscence de l'âge d'or du rap français, c'est la suite de Caroline par Zao et MC Solar. 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

0: Il est 11h, voici Jérémy Frérot, Lola Young, la petite culotte également après les infos. Retour de l'actu dans les médias sur RTS, bonjour.
1: Salut Eric, bonjour à tous. Le gouvernement lance sa campagne contre les feux de forêt pour cet été. Plusieurs ministres sont attendus. Aujourd'hui dans le Gard, le ministre de l'Intérieur Laurent Nunez et la ministre de la Transition écologique Monique Barbu doivent présenter un renforcement des moyens de prévention et d'intervention. Parmi les annonces les plus attendues, l'achat de 2 nouveaux bombardiers d'eau, une première depuis 5 ans. La vaisselle jetable est dans le viseur des députés. Une proposition de loi est examinée à partir d'aujourd'hui à l'Assemblée nationale. Le texte prévoit d'interdire la vaisselle en plastique dans les cantines et les établissements qui accueillent des enfants. Pour le moment, cette interdiction ne concerne que certains contenants utilisés pour préparer ou pour réchauffer les repas. Rouler en électrique pourrait bientôt coûter 1 600 € de moins en Occitanie. La région doit voter aujourd'hui une aide destinée à l'achat d'une voiture électrique d'occasion dans le cadre de sa feuille de route énergétique. Et si la mesure est adoptée, eh bien ce nouvel éco-chèque sera lancé dès cet été sous condition de ressources, avec une enveloppe de 8 millions d'euros et près de 60% des habitants de la région potentiellement éligibles. Le cessez-le-feu annoncé entre Israël et le Liban est déjà mis à l'épreuve. L'accord reste conditionné à l'arrêt complet des tirs du Hezbollah. Pourtant, le groupe pro-iranien affirme avoir visé ce matin l'armée israélienne dans le sud du Liban. De son côté, Israël a de nouveau frappé la bande de Gaza, où au moins 8 personnes ont été tuées, dont des bombardements sur une ville palestinienne. Le nombre de millionnaires continue d'augmenter dans le monde. Selon une étude publiée aujourd'hui par Capgemini, le nombre de personnes fortunées a progressé de près de 8% l'an dernier. Leur patrimoine a lui aussi augmenté avec une hausse de près de 9%, la plus forte enregistrée depuis 2018. Le foot, l'équipe de France poursuit sa préparation à une semaine du début de la Coupe du Monde en Amérique. Les Bleus affrontent la Côte d'Ivoire ce soir à Nantes. Ce sera sans les joueurs parisiens qui ont rejoint assez tardivement le groupe France. Coup d'envoi de cette rencontre amicale qui sera donnée depuis le stade de la Beaujoire à partir de 21h10. Et puis le temps reste bien lumineux ce matin avec quelques nuages élevés. Le ciel se couvre ensuite. Des pluies faibles à modérées vont arriver entre l'après-midi et la soirée sur toute la région. Elles pourront prendre localement un caractère orageux sur l'est du Gard. Les rafales d'ouest à nord-ouest jusqu'à 25 km/h, puis la tramontane autour de 60 km/h sur l'Aude et les Pyrénées-Orientales, localement à 80 en Roussillon. Et puis les températures maximales, il fera 25 degrés à Gignac, 26 à Frontignan, 27 à Saint-Estève, Carcassonne et Latte, 28 à Sérignan, Beaucaire et Orange.
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Merci d'écouter RTS, nous sommes jeudi et la suite c'est entre autres avec Jake et Carla. On vous passera Karol G également ou encore un certain Jérémy Frérot bien sûr qui arrive quand ? Et bien maintenant sur RTS.

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0: Vous roulez en voiture électrique ou en ce moment avec le prix de l'essence vous commencez sérieusement à y penser? Une question revient souvent, est-ce compliqué d'installer une borne de recharge chez soi? Et bien en réalité, dans une maison individuelle, c'est souvent plus simple qu'on l'imagine. Un professionnel vient vérifier votre installation électrique et dans beaucoup de cas, une borne peut être posée en une demi-journée à une journée. Côté budget, pour une maison classique, il faut souvent compter entre 1000 et 2000 euros installation comprise, avec parfois des aides ou crédits d'impôt selon les situations. Et si vous vivez en appartement avec un garage ou une place de parking privative, eh bien sachez qu'il existe aussi des solutions grâce au droit à la prise, même en copropriété. Recharger sa voiture à domicile, c'est souvent plus confortable et aussi plus économique au quotidien. Et puis, certains propriétaires vont encore plus loin, produire une partie de l'électricité de leur maison avec des panneaux photovoltaïques dont nous parlions hier, pour alimenter aussi leur voiture. Une façon de rouler encore plus malin et moins cher, surtout sous le soleil de notre région.
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0: Allez, demain, on terminera notre semaine du développement durable et on va se poser la question, combien peut-on vraiment économiser en agissant de façon durable? C'est demain matin à 9h30 donc qu'on fait le bilan, qu'on fait le point. D'ici là, merci d'être avec nous sur RTS.

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1: Il est midi, vous écoutez RTS, on retrouvera tout à l'heure Jennifer Lopez avec David Guetta, Camila Cabello et Pink également. Et en attendant et dans l'immédiat, place au retour de l'actu, les infos sur RTS, bonjour.
2: Salut Eric, bon midi à tous. Le méga feu des Corbières en août dernier, l'un des trois agents de l'Office National des Forêts va être présenté à un juge. Les deux autres sont libres sans aucune charge retenue contre eux. Ils avaient été placés tous les trois en garde à vue mardi par les gendarmes de la section de recherche de Montpellier, soupçonnés d'avoir involontairement mis le feu avec un mégot de cigarette. Un feu qui avait détruit 11 000 hectares. Un Montpellier de 22 ans tué par balle hier en début de soirée dans le quartier des Pré-Saint-Jean à Alès, tout près d'un point de deal. Selon les premiers éléments, un homme est descendu d'une voiture avant d'ouvrir le feu puis de prendre la fuite avec ses complices. Le véhicule en question a ensuite été retrouvé calciné en direction de la Grand Combe et deux hommes ont été interpellés à proximité. Dans le Gers, plus de 200 personnes restent mobilisées pour retrouver Liana, cette collégienne de 11 ans qui a disparu vendredi dernier dans la commune de Fleurance. Aujourd'hui, les gendarmes font appel à des cavaliers d'un centre équestre pour effectuer des recherches dans des zones boisées tandis que l'enquête se poursuit également. Rouler en électrique pour bientôt coûter 1600 euros de moins en Occitanie. La région doit voter aujourd'hui une aide destinée à l'achat d'une voiture électrique d'occasion dans le cadre de sa feuille de route énergétique. Si la mesure est adoptée, eh bien ce nouvel éco-chèque sera lancé dès cet été sous condition de ressources avec une enveloppe de 8 millions d'euros et près de 60% des habitants de la région potentiellement éligibles. La vaisselle jetable pourrait bientôt être davantage encadrée. Une proposition de loi est examinée à partir d'aujourd'hui à l'Assemblée. Le texte prévoit d'interdire la vaisselle en plastique dans les cantines et les établissements qui accueillent des enfants. Et un chiffre, ce midi, le nombre de millionnaires qui continuent de progresser dans le monde. Selon une étude publiée ce matin par Capgemini, le nombre de personnes fortunées a augmenté de près de 8% l'an dernier. Leur patrimoine a lui aussi progressé de près de 9%. C'est la plus forte hausse annuelle observée depuis 2018. Les sports, le tennis à Roland-Garros avec aujourd'hui les demi-finales femmes, Kostyuk, Andrieva, l'Ukraine contre la Russie dès 15h, suivi de Schneider, Chwalinska. Et en foot, à une semaine du début de la Coupe du Monde en Amérique, l'équipe de France dispute ce soir à Nantes son premier match de préparation. Les Bleus affrontent la Côte d'Ivoire. Ce sera à partir de 21h10. Et puis la météo dans le département de l'Hérault. Le ciel va se couvrir avec des pluies dès cet après-midi dans le Biterrois et le Lodévois. Ce sera plutôt en fin de journée ailleurs. Le vent souffle autour de 60 km/h aujourd'hui. Et puis les températures maximales de 25 à 28 degrés. 25 au Quélard, 26 à Frontignan, 27 à Castries et 28 à Sérignan.
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Vous êtes au bon endroit pour écouter tout à l'heure Dizzy et Théodora. Bruno Mars arrive aussi. Et puis David Guetta accompagné de J-Lo. Jennifer Lopez qui d'ailleurs fait son retour à partir de demain sur Netflix avec une comédie romantique réservée, c'est ce qui est annoncé, à un public adulte. Ça s'appelle Office Romance et elle y incarne une femme qui ne vit que pour son travail et entame une relation secrète au bureau. Quand on vit que pour son travail, c'est normal, la relation c'est au bureau aussi. Et ça arrive demain sur Netflix et donc ouais, c'est annoncé comme étant plutôt pour un public adulte quand même. Allez, J-Lo en tout cas.

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Pour la suite, il y aura notamment Tame Impala, Emmanuel Moore ou encore Bruno Mars. 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Allez, voici Bruno Mars.

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0: retrouver Zao, MC Solar, Likili et Miles Smith également. Et tout de suite, c'est le retour de l'actu sur RTS avec Loris. Bonjour.
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2: Bonjour à tous. Les averses progressent partout cet après-midi. On voit la météo dans le détail après ce flash. Et d'abord, l'agent de l'Office national des forêts bientôt présenté à un juge d'instruction à Montpellier. C'est dans le cadre de l'enquête sur le vaste incendie de l'Aude l'an passé. Parti de Ribaute, il avait parcouru 17 000 hectares. Les deux autres agents de l'ONF placés en garde à vue mardi ont été remis en liberté hier soir sans charge retenue contre eux. Le mis en cause lui conteste avoir jeté une cigarette qui aurait déclenché l'incendie en août dernier. Et la lutte contre les feux de forêt est justement au menu de cette visite ministérielle dans le Gard. Laurent Nunez, ministre de l'Intérieur, et Monique Barbu, ministre de la Transition écologique, sont à la base de Nîmes-Garon pour faire le point sur les moyens de prévention et d'intervention. Parmi les principales annonces attendues, l'achat de deux nouveaux bombardiers d'eau. Un habitant de Port-le-Cat mis en examen pour séquestration de mineurs, viol aggravé et traite d'êtres humains. Il est en détention provisoire, soupçonné d'avoir abusé d'une fille de 13 ans. Il avait fait une reconnaissance de paternité pour cette adolescente originaire des Philippines et découverte il y a 2 ans. Il aurait fait aussi venir d'autres enfants d'Asie. Un homme qui habitait dans le même immeuble est soupçonné de faits similaires et également placé en détention provisoire. La jeune victime a, elle, été confiée à l'aide sociale à l'enfance. En bref, la mort d'un automobiliste dans les PO hier dans la soirée. Un homme de 74 ans qui a été écrasé par sa voiture sur la commune de Rennes. Une enquête a été ouverte. On peut rouler sur la 69. Une première portion ouvre en Haute-Garonne ce jeudi entre Toulouse et Verfeil où un nouvel échangeur est aussi mis en service. 9 km au total sur cette autoroute prévue jusqu'à Castres et dont le chantier se poursuit. Le concessionnaire Atosca annonce l'ouverture complète de la 69 mi-octobre comme prévu. Une ouverture sous réserve de la décision du Conseil d'État autour de l'autorisation environnementale du chantier. L'audience aura lieu le 15 juin. Le foot pour finir, on est à tout juste une semaine du début de la Coupe du Monde et l'équipe de France joue ce soir à Nantes. C'est le premier de ces deux matchs de préparation. Les Bleus affrontent la Côte d'Ivoire à 21h10. Ils feront leur entrée dans la compétition le 16 juin contre le Sénégal. La météo pour finir, et on a des petites pluies cet après-midi sur toute la région. Elles seront parfois orageuses en altitude sur les Pyrénées-Orientales, accompagnées de vents sensibles aussi près de la Méditerranée. Pour les températures, comptez seulement 16 degrés à Toulouse, 22 à Perpignan, 23 pour Nîmes.
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0: vous écoutez RTS, soyez les bienvenus. Et rendez-vous entre autres pour la suite avec Zao, MC Solar, The Weeknd également, ou encore Taylor Swift. Taylor Swift qui a annoncé que demain elle allait sortir un nouveau morceau qui est un inédit extrait de la bande originale de Toy Story, le film, le nouveau Toy Story, Toy Story 5, attendu pour le 17 juin. En tout cas, Taylor Swift, on l'écoute dans quelques instants avec un titre qu'on connaît déjà, qui est un extrait de son dernier album. Allez, à tout de suite.
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l'autre de l'Hérault, vous avez choisi RTS. Et on vous passera notamment Angèle, Justice, mais également Damien Lodavid pour la suite. Ça se précise pour un éventuel retour de Maneskin, puisque il paraît que tous les membres de Maneskin, Damien Lodavid compris, auraient été vus dans le cadre de retrouvailles à Rome. Alors évidemment, toutes les spéculations sont possibles et les espoirs sont permis. Damien Lodavid serait de retour avec ses anciens camarades de Maneskin. Mais en tout cas, Damien, on l'écoute en solo. Après The Weeknd, vous êtes sur RTS.

0: Bon début d'après-midi avec RTS. Vous allez écouter notamment Ed Sheeran tout à l'heure, Naïka. Il y aura Yannick Noah aussi, ou encore Angèle et Justice avec ce titre. C'était Eric, je vous laisse avec Mathieu et je vous retrouve demain pour la dernière de la semaine puisqu'on sera vendredi. Bye bye.
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0: Mathieu, ravi de vous retrouver avec notamment Ed Sheeran. Ed Sheeran après l'info de 14h sur RTS.
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2: Bonjour à tous. Les averses progressent partout cet après-midi. On voit la météo dans le détail après ce flash. Et d'abord, l'agent de l'Office national des forêts bientôt présenté à un juge d'instruction à Montpellier. C'est dans le cadre de l'enquête sur le vaste incendie de l'Aude l'an passé. Parti de Ribaute, il avait parcouru 17 000 hectares. Les deux autres agents de l'ONF placés en garde à vue mardi ont été remis en liberté hier soir sans charge retenue contre eux. Le mis en cause, lui, conteste avoir jeté une cigarette qui aurait déclenché l'incendie en août dernier. Et la lutte contre les feux de forêt est justement au menu de cette visite ministérielle dans le Gard. Laurent Nunez, ministre de l'Intérieur, et Monique Barbu, ministre de la Transition écologique, sont à la base de Nîmes-Garon pour faire le point sur les moyens de prévention et d'intervention. Parmi les principales annonces attendues, l'achat de deux nouveaux bombardiers d'eau. Un habitant de Port-le-Cat mis en examen pour séquestration de mineurs, viol aggravé et traite d'êtres humains. Il est en détention provisoire, soupçonné d'avoir abusé d'une fille de 13 ans. Il avait fait une reconnaissance de paternité pour cette adolescente originaire des Philippines et découverte il y a 2 ans. Il aurait fait aussi venir d'autres enfants d'Asie. Un homme qui habitait dans le même immeuble est soupçonné de faits similaires et également placé en détention provisoire. La jeune victime a, elle, été confiée à l'aide sociale à l'enfance. En bref, la mort d'un automobiliste dans les PO hier dans la soirée. Un homme de 74 ans qui a été écrasé par sa voiture sur la commune de Rennes. Une enquête a été ouverte. On peut rouler sur l'A69. Une première portion ouvre en Haute-Garonne ce jeudi entre Toulouse et Verfeil où un nouvel échangeur est aussi mis en service. 9 km au total sur cette autoroute prévue jusqu'à Castres et dont le chantier se poursuit. Le concessionnaire Atosca annonce l'ouverture complète de l'A69 mi-octobre comme prévu. Une ouverture sous réserve de la décision du Conseil d'État autour de l'autorisation environnementale du chantier. L'audience aura lieu le 15 juin. Le foot pour finir. On est à tout juste une semaine du début de la Coupe du Monde et l'équipe de France se joue ce soir à Nantes. C'est le premier de ces deux matchs de préparation. Les Bleus affrontent la Côte d'Ivoire à 21h10. Ils feront leur entrée dans la compétition le 16 juin contre le Sénégal. La météo pour finir. Et on a des petites pluies cet après-midi sur toute la région. Elles seront parfois orageuses en altitude sur les Pyrénées-Orientales, accompagnées de vents sensibles aussi près de la Méditerranée. Pour les températures, comptez seulement 16 degrés à Toulouse, 22 à Perpignan, 23 pour Nîmes.
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0: C'est One Track Mind sur RTS.
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RTS et c'est samedi soir, hein, ouais. La soirée événement durant laquelle, eh bien, vous allez revivre l'ambiance des clubs du début des années 2000. Alors revivre ou alors découvrir, pour vous qui n'aviez pas encore l'âge de sortir, la mémoire vivante du clubbing montpelliérain que vous aviez notamment au Pulp, Johnny Morelli, il sera là. Ils ont également ambiancé nos soirées sur RTS ici. Les DJ FX et Casimir seront là avec leur vinyle. Et puis celui qui a fait danser l'Europe entière également, Antoine Clamaran. 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Pendant que vous jouez d'ailleurs, tiens, vous écoutez Alex Warren et puis le dernier, Jérémy Frérot, tout de suite sur RTS.

0: RTS avec M'Pokora. Il dévoile d'ailleurs demain son hymne bleu pour la Coupe du Monde. Ça s'appelle Trophée. Espérons que les Bleus aillent au bout et ramènent justement le trophée. Rappelons que M'Pokora, vous allez le retrouver aussi le mois prochain, le 2 juillet dans l'Hérault à Lunel, aux Arènes, le Lunel Oz Festival. Et puis rendez-vous également à Port Barcarès aussi au Déferlante le 11 juillet. Vous pouvez réserver vos places. À 15h, rendez-vous avec la rédac. Et puis juste avant, c'est le dernier Gims sur RTS.
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0: RTS, vous voulez rire et que vos enfants s'éclatent aussi? Eh bien, bon plan à suivre. Juste avant, c'est Bruno Mars et Dan Black avec Louane. Vous les retrouvez après l'info de 15h sur RTS.
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2: Bonjour à tous. Les averses progressent partout cet après-midi. On voit la météo dans le détail après ce flash. Et d'abord, l'agent de l'Office national des forêts bientôt présenté à un juge d'instruction à Montpellier. C'est dans le cadre de l'enquête sur le vaste incendie de l'Aude l'an passé. Parti de Ribaute, il avait parcouru 17 000 hectares. Les deux autres agents de l'ONF placés en garde à vue mardi ont été remis en liberté hier soir sans charge retenue contre eux. Le mis en cause, lui, conteste avoir jeté une cigarette qui aurait déclenché l'incendie en août dernier. Et la lutte contre les feux de forêt est justement au menu de cette visite ministérielle dans le Gard. Laurent Nunez, ministre de l'Intérieur, et Monique Barbu, ministre de la Transition écologique, sont à la base de Nîmes-Garon pour faire le point sur les moyens de prévention et d'intervention. Parmi les principales annonces attendues, l'achat de deux nouveaux bombardiers d'eau. Un habitant de Port-le-Cat, mis en examen pour séquestration de mineurs, viol aggravé et traite d'êtres humains. Il est en détention provisoire, soupçonné d'avoir abusé d'une fille de 13 ans. Il avait fait une reconnaissance de paternité pour cette adolescente originaire des Philippines et découverte il y a 2 ans. Il aurait fait aussi venir d'autres enfants d'Asie. Un homme qui habitait dans le même immeuble est soupçonné de faits similaires et également placé en détention provisoire. La jeune victime a, elle, été confiée à l'aide sociale à l'enfance. En bref, la mort d'un automobiliste dans les PO hier dans la soirée. Un homme de 74 ans qui a été écrasé par sa voiture sur la commune de Rennes. Une enquête a été ouverte. On peut rouler sur l'A69. Une première portion ouvre en Haute-Garonne ce jeudi entre Toulouse et Verfeil où un nouvel échangeur est aussi mis en service. 9 km au total sur cette autoroute prévue jusqu'à Castres et dont le chantier se poursuit. Le concessionnaire Atosca annonce l'ouverture complète de l'A69 mi-octobre comme prévu. Une ouverture sous réserve de la décision du Conseil d'État autour de l'autorisation environnementale du chantier. L'audience aura lieu le 15 juin. Le foot pour finir, on est à tout juste une semaine du début de la Coupe du Monde et l'équipe de France joue ce soir à Nantes. C'est le premier de ces deux matchs de préparation. Les Bleus affrontent la Côte d'Ivoire à 21h10. Ils feront leur entrée dans la compétition le 16 juin contre le Sénégal. La météo pour finir, et on a des petites pluies cet après-midi sur toute la région. Elles seront parfois orageuses en altitude sur les Pyrénées-Orientales, accompagnées de vents sensibles aussi près de la Méditerranée. Pour les températures, comptez seulement 16 degrés à Toulouse, 22 à Perpignan, 23 pour Nîmes.
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3: À Montpellier, le trafic est très chargé autour du rond-point du Rieux-Coulon, notamment en provenance du rond-point de Paulette et de Carrefour Saint-Jean-de-Védas. Du monde aussi sur l'avenue de la Liberté à Nîmes, ça coince entre les ronds-points de Carrémaux et de Nîmes-Ouest. À Avignon, sur la rocade Charles-de-Gaulle. Et dans l'Aude, un bouchon à l'entrée de Coursan sur la D6009 en provenance de Béziers. Bonne route avec RTS.
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0: RTS, Bruno Mars vous accompagne. Vos enfants, vos amis également vont vous accompagner à ce bel événement là, dimanche sur le bassin de Thaux à Balaruc. C'est la descente des caisses à savon. Ouais, 11e édition avec encore à chaque fois, bah, évidemment, un joli spectacle. Hein. Vous savez, ils vont descendre l'avenue des Serpentins. Ça se passe donc quartier de l'Arèche, les usines à Balaruc. Ça commence à 9h dimanche matin et ça va durer toute la journée. Il va y avoir également plein d'animations, des attractions pour les enfants. Descente de caisses à savon donc à Balaruc, c'est dimanche et ça se passe évidemment avec RTS. On continue, Teddy Swims pour la suite, entre autres, c'est Mister Know It All sur RTS.
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Bon après-midi avec RTS. 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Voilà, vous préférez peut-être les soirées mondaines. Auria vous accompagne et je vois aussi le phénomène Tame Impala sur RTS.

0: passez une bonne journée avec RTS. Tenez ce bon plan là pour vous qui êtes sur le secteur d'Avignon, parce qu'elle va venir pas loin. Zao, elle est dans quelques jours en Ardèche à Aluna Festival. C'est le vendredi 26 juin avec aussi ce soir la Damso, Louisa, M. Pokora, Petit Biscuit, ça va être dingue. Sinon, vous pouvez monter aussi à Rodez le 17 juillet dans le cadre du festival Festivada. Vous pouvez réserver vos places. Sa venue à Toulouse au Rose Festival fin août est à guichet fermé. Zao, vous l'écoutez avec MC Solar avant 16h sur RTS.
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0: comme vous écoutez K-pop Demon Hunters. C'est juste après l'info de 16h sur RTS.
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2: Bonjour à tous. Les averses progressent partout cet après-midi. On voit la météo dans le détail après ce flash. Et d'abord, l'agent de l'Office national des forêts bientôt présenté à un juge d'instruction à Montpellier. C'est dans le cadre de l'enquête sur le vaste incendie de l'Aude l'an passé. Parti de Ribaute, il avait parcouru 17 000 hectares. Les deux autres agents de l'ONF placés en garde à vue mardi ont été remis en liberté hier soir sans charge retenue contre eux. Le mis en cause, lui, conteste avoir jeté une cigarette qui aurait déclenché l'incendie en août dernier. Et la lutte contre les feux de forêt est justement au menu de cette visite ministérielle dans le Gard. Laurent Nunez, ministre de l'Intérieur, et Monique Barbu, ministre de la Transition écologique, sont à la base de Nîmes-Garon pour faire le point sur les moyens de prévention et d'intervention. Parmi les principales annonces attendues, l'achat de deux nouveaux bombardiers d'eau. Un habitant de Port-le-Cat mis en examen pour séquestration de mineurs, viol aggravé et traite d'êtres humains. Il est en détention provisoire, soupçonné d'avoir abusé d'une fille de 13 ans. Il avait fait une reconnaissance de paternité pour cette adolescente originaire des Philippines et découverte il y a 2 ans. Il aurait fait aussi venir d'autres enfants d'Asie. Un homme qui habitait dans le même immeuble est soupçonné de faits similaires et également placé en détention provisoire. La jeune victime a, elle, été confiée à l'aide sociale à l'enfance. En bref, la mort d'un automobiliste dans les PO hier dans la soirée. Un homme de 74 ans qui a été écrasé par sa voiture sur la commune de Rennes. Une enquête a été ouverte. On peut rouler sur l'A69. Une première portion ouvre en Haute-Garonne ce jeudi entre Toulouse et Verfeil où un nouvel échangeur est aussi mis en service. 9 km au total sur cette autoroute prévue jusqu'à Castres et dont le chantier se poursuit. Le concessionnaire Atosca annonce l'ouverture complète de l'A69 mi-octobre comme prévu. Une ouverture sous réserve de la décision du Conseil d'État autour de l'autorisation environnementale du chantier. L'audience aura lieu le 15 juin. Le foot pour finir, on est à tout juste une semaine du début de la Coupe du Monde et l'équipe de France se joue ce soir à Nantes. C'est le premier de ces deux matchs de préparation. Les Bleus affrontent la Côte d'Ivoire à 21h10. Ils feront leur rentrée dans la compétition le 16 juin contre le Sénégal. La météo pour finir, et on a des petites pluies cet après-midi sur toute la région. Elles seront parfois orageuses en altitude sur les Pyrénées-Orientales, accompagnées de vents sensibles aussi près de la Méditerranée. Pour les températures, comptez seulement 16 degrés à Toulouse, 22 à Perpignan, 23 pour Nîmes.
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3: Les ralentissements à Montpellier sur les avenues Pavelé et de la Liberté, le boulevard Fabre de Morlon, la M66 en arrivant au rond-point du Zénith en provenance de Pérols, à Nîmes entre les ronds-points de Carémaux et de Nîmes-Ouest, bouchon Avignon sur la rocade Charles de Gaulle et le boulevard Saint-Roch, et ça commence à coincer aussi à Perpignan sur la D914 et sur l'avenue du Languedoc. Bonne route.
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routière, entre autres. Vous pouvez toujours réserver vos places. Les bénéfices vont permettre d'aider les pompiers de l'Aude. Vous notez donc, c'est vendredi, là, dans un peu plus d'une semaine, vendredi 12, à Narbonne, à l'Arena. Petit avant-goût dans un instant, avec le dernier titre de Julien Lib. Dis-moi où, je viens de te le dire, hein. C'est à l'Arena de Narbonne. Hein. Julien Lib, et puis juste avant, c'est Joe sur RTS.

0: 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Alban prend le relais là à 17h avec Génération RTS. Et juste avant, rappelons quand même que demain débute ce week-end 100% USA à Béziers avec des concerts de rock, des concerts de country. Vous allez également danser sur de la country aussi. Il va y avoir des animations aussi pour les enfants dans des décors Far West. Ils vont adorer. Il y a une expo aussi, une expo de véhicules et de motos US, sans oublier évidemment la gastronomie américaine. Alors là, évidemment, ça va plaire à tout le monde. L'Amérique aux arènes de Béziers, c'est demain, samedi et dimanche, et ça se passe évidemment avec RTS. Pour rejoindre Génération RTS à 17h, et bien vous écoutez Angèle sur RTS.
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2: Génération RTS est parti en attaque. Il est 17h, 17h-20h. Avec l'info mobilité, la rédaction, on va retrouver Laurent ce jeudi. Et puis on repart avec Raphaël Caravane ou encore Alex Warren, Fever Dreams.
3: Salut Alban, bonjour à tous. L'info est tombée cet après-midi. Un corps a été découvert dans le Gers, près du lieu de la disparition de Liana il y a près d'une semaine. Des vérifications sont en cours pour savoir s'il s'agit de celui de la collégienne de 11 ans disparue depuis vendredi dernier. Dans l'Hérault, une terrible découverte révélée par Métropolitain. Aujourd'hui, une fillette de 4 ans a été retrouvée dans un appartement à Montagnac, dénutrie et déshydratée, et aux côtés de sa mère décédée. L'alerte avait été donnée par des proches, inquiet de ne plus avoir de nouvelles depuis dimanche dernier de cette femme d'environ 40 ans. Un jeune Montpelliérain de 18 ans est décédé hier soir à Alès. Il a été abattu par balle. Le véhicule des agresseurs a été retrouvé incendié un peu plus tard. Deux personnes ont été interpellées sur les lieux. Le lien avec le narcotrafic fait peu de doute. La victime était connue de la police pour avoir été contrôlée par le passé sur des points de deal. La fin de la garde à vue des trois agents de l'Office national des forêts qui étaient interrogés depuis deux jours dans l'enquête sur le méga feu des Corbières en août dernier dans l'Aude. L'un d'eux doit être présenté à un juge d'instruction. Il est soupçonné d'avoir involontairement provoqué le sinistre en jetant une cigarette depuis une voiture de patrouille de l'ONF. L'homme nie son implication. 25 mesures soumises au vote aujourd'hui au Conseil régional Occitanie en faveur de l'indépendance énergétique, parmi lesquelles une aide pour l'achat d'un véhicule électrique d'occasion de 1600 euros ou encore des dispositifs pour la rénovation thermique des logements sociaux et copropriétés ou la création d'un fonds régional pour électrifier l'industrie. Le budget prévisionnel s'élève à 570 millions d'euros sur 5 ans. Les sports, le foot, dans une semaine, le coup d'envoi de la Coupe du Monde et ce soir, le premier des deux matchs de préparation des Bleus avant le début de la compétition France-Côte d'Ivoire. C'est à 21h10 à Nantes. Dès demain et jusqu'à dimanche, l'Amérique aux arènes. Béziers se mettra à l'heure américaine. 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La météo et après la grisaille et la pluie en cette fin de journée, demain un temps bien ensoleillé tout au long de la journée, quelques nuages près des reliefs et la tramontane sera assez soutenue avec des rafales autour de 40-50 km/h et une baisse assez sensible des thermomètres au lever du jour, compté 13 à Béziers, 15 à 7 et demain après-midi il fera 22 degrés à Lodève et 25 à Mont.
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3: Trafic chargé à Narbonne au sud de la ville sur la D6009 et à l'ouest sur la D6113 direction Montredon. À Villeneuve-les-Béziers, ça coince autour du rond-point de Cers. Du monde aussi sur la D612 à Vias. Beaucoup de monde à Nîmes, notamment sur l'avenue du Général Leclerc, à Avignon sur la D225 et à Montpellier. Des bouchons sur les avenues des Moulins et de la Liberté sur la route de la Vérune, entre autres.
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0: Dans Génération RTS, on se retrouve 17h-20h en ce jeudi. Il y en a pas mal qui m'écoutent en direct de la voiture. Eh bien, on vous fait un gros bisou. Bon retour direction la maison. Vous attendez ça patiemment, je comprends. En plus de ça, demain, veille de week-end demain, puisque c'est vendredi. Bon, pareil, c'est pas non plus les grosses coupes que je vous apprends. Mais généralement, fin de semaine, on est plutôt bien et tout. Donc, gros bisous à tout le monde. Merci pour votre fidélité. Vous savez, aujourd'hui, comme d'habitude, on va mettre en avant les morceaux des années 90-2000. On va parler cadeaux, événements. J'ai un petit chiffre du jour pour pouvoir vous faire participer. Des petites news que je vous ai chopées. Notre Corentin qui continue de nous faire rêver avec pas mal de rendez-vous près de la maison. Et là, en l'occurrence, aujourd'hui, c'est encore une question de festival. Donc, autant qu'on saute sur l'occasion. Et puis, pour la musique, on a Larousseau, c'est cadeau. Et puis, LMFAO aussi, dans Génération RTS.

0: Tu m'oublieras, c'est La Rousseau et c'est dans Génération RTS. Bon, pour tous ceux qui ont envie d'aller faire une petite teuf, et je suis désolée pour vous messieurs, mais c'est 100% féminin. Ouais, d'ailleurs, c'est la grande tendance, j'ai vu ça un petit peu de partout. Les grosses soirées girly, enfin voilà, que pour les filles quoi. C'est organisé par La Bringue, c'est à proximité de chez nous, là, à proximité de Montpellier. Il y a des dates, donc le 13 juin, ça arrive très vite de 14h à 1h du mat. Direction le Mât de la Plaine, à Pignan, près de Montpellier. Donc voilà, c'est exclusivement réservé aux femmes. Pool party avec accès à la piscine. Ambiance axée sur la convivialité, les rencontres, la sororité. Il y aura un bracelet jaune prévu pour les participantes qui viennent seules afin de faciliter un petit peu les échanges pour que vous puissiez rencontrer du monde. Du bon son, bref, il y aura exactement tout ce qu'il faut. Aucun dress code imposé, juste amener le maillot de bain parce que bah il y a la piscine. Billet d'entrée 12€. Je vous laisse regarder ça d'un petit peu plus près pour pouvoir avoir les places, quoi, pour pouvoir en profiter. Mary J. Blige, ça arrive dans Génération RTS et je vous retrouve juste après.
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0: génération RTS, c'est le moment de le retrouver puisque oui, je ne suis pas seule. Notre Corentin qui s'installe. Alors demain, je vous le rappelle, c'est l'agenda du week-end, donc faudra vraiment être de la partie. Et puis là, depuis lundi, il met en avant des festivals près de la maison. Il y a plein de dates à retenir. Et d'ailleurs, il y a la petite piqûre de rappel hein, sur le site rtsfm.com si jamais vous loupez le coche à un moment donné. Là, je peux vous dire qu'on va danser. C'est Caliente. J'espère que vous êtes à l'aise avec les danses un petit peu où le bassin doit bouger. Vous allez comprendre ça. On le retrouve après l'infomobilité et puis Los del Rio, comme par hasard. Et le morceau Macarena dans Génération RTS.
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2: La pluie de retour en cette fin d'après-midi, notamment sur les Pyrénées-Orientales. Vous êtes prudent et vous levez le pied. De nombreux axes très chargés à Montpellier, notamment la rue de la Sorbès, idem à Nîmes, en particulier sur le boulevard Sergent-Trière, Avignon sur la D225 et le boulevard Jacques Monod, et à Perpignan sur l'avenue Julien Panchaud, parmi les axes les plus chargés en cette fin d'après-midi.
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0: Après Narbonne 7, la Vallée de la 16 et Argelès-sur-Mer, et bien ce soir, quatrième et dernière étape de notre tournée des festivals de la semaine. Et cette fois, on s'arrête à Montpellier. Salut Corentin.
1: Salut Alban, salut à tous. Et oui, gros rendez-vous ce samedi, c'est la cinquième édition du Waya Festival au parc Montcalm. En gros, si vous avez envie de vous faire un petit kiff ambiance Amérique latine de midi jusqu'à 1h du matin, bah c'est là qu'il faut être.
0: Ah bah ça nous tente, hein, je te confirme. Alors concrètement, on va y faire quoi?
1: Ah bah déjà on danse, hein, dès 14h. Ah oui. Il y a des initiations de partout, salsa, reggaeton, samba, etc. Et puis niveau musique, ils ont posé deux scènes dans le parc avec une trentaine d'artistes, des artistes d'ici mais aussi des pointures internationales comme Quantique, qui est une vraie référence de l'électro-tropical.
0: Et j'ai vu qu'il y avait une histoire de carnaval de Rio, je crois, donc ça veut dire que tu vas sortir les plumes.
1: Écoute, joker pour les plumes. Mais oui, il y a une batucada géante. Le truc cool, c'est que c'est participatif. Tu viens, tu apprends à taper sur les percules pendant une heure et après tout le monde déambule dans le parc en mode carnaval. Ça s'annonce sympa.
0: Et comment on fait pour les estomacs et les trucs à manger?
1: T'inquiète. Gros village de food trucks avec saveur latine, bien sûr. Et puis un marché d'artisans locaux, le Pueblito.
0: Ok. Et niveau portefeuille, parce que je pense que c'est un peu le nerf de la guerre.
1: Ouais, c'est 25€. Le tarif réduit est à 15 et c'est gratuit pour les moins de 16 ans. Et oubliez la voiture, hein, si possible. Prenez le nouveau tram 5. Il est là et il s'arrête tout près. L'arrêt, c'est Cité Créative. Voilà, c'est à quelques mètres seulement.
0: Bon, bah, c'est parfait. Moi, ça me donne envie. Je serai là. Toutes les infos, la billetterie. De toute façon, je sais que t'as tout mis sur rtsfm.com. Et puis, demain, on est d'accord. C'est retour du traditionnel agenda du week-end. Hein.
1: Exactement. Avec plein de bons plans, vous le verrez.
0: Eh ben, c'est trop bien. Merci, Corentin.
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0: Notre Céline Dion dans Génération RTS. D'ailleurs, aujourd'hui, vous savez qu'elle a remis des places. Hein. Il y a plusieurs dates, ça y est, qu'elle a postées, puisqu'elle s'est rendue compte quand même qu'on était très très nombreux, qu'on était vraiment très peu à avoir réussi à avoir les places. Enfin, je dis ça, mais moi, j'en ai pas eu. Et donc, elle a remis des nouvelles dates pour 2017. Pour 2027, toujours à Paris. Hier, c'était accessible sur son site et aujourd'hui, c'était accessible sur l'Arena à Paris. Donc, si jamais vous voulez regarder s'il y a de nouvelles places, anticipez, ce qu'on n'est pas à l'abri de devoir faire un prêt conso pour pouvoir acheter les places, à mon avis, parce que c'est un budget dingue. Mais bon, du moins, vous avez l'info. Dans Génération RTS, autre chose, je voulais faire un gros bisou à tous ceux qui ont eu les retours concernant Parcoursup. Les résultats, j'ai eu ma petite cousine au téléphone et du coup, je sens que ça y est, c'est un peu le stress. Il y a les candidats qui reçoivent les nouvelles propositions là jusqu'au 11 juillet en fonction des désistements, de l'évolution des listes d'attente et tout. Je sais que c'est une grosse galère, donc voilà. On pense fort à vous, tenez-nous au courant. Je sais que c'est le stress pour les parents, pour les enfants, enfin pour les ados. C'est pas facile, voilà. Phase un peu compliquée, mais on est là, on est solidaires, donc n'hésitez pas voilà, à nous tenir au courant sur le WhatsApp. Un petit Justin Timberlake, ça pourrait éventuellement vous faire plaisir. C'est Can't Stop the Feeling. Et je vous donne rendez-vous juste après.
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Dans quelques minutes à l'écoute de Génération RTS, je vous ai prévu un petit chiffre du jour. 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Ina Moja, ouais, c'est maintenant, juste avant 18h. À tout de suite.

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1: 18h déjà, vous êtes en Génération RTS et dans quelques minutes, on va voir des artistes sur scène. Ah mais nous on est comme ça, on vous gâte, on est là pour se faire plaisir, du coup vous ne bougez pas. Avant toute chose, on redémarre en musique avec le morceau des années 90-2000, Mon cœur, mon amour, c'est Anaïs, Bruno Mars aussi, puis l'info mobilité, la rédaction, c'est avec Laurent.
2: Salut Alban, salut à tous. La découverte cet après-midi d'un corps dans le Gers, près d'une semaine après la disparition de Liana. Elle a eu lieu dans un silo à grains d'une usine agricole à une quinzaine de kilomètres de Fleurance. Une identification est en cours pour savoir s'il s'agit du corps de la collégienne. Dans l'Hérault, une terrible découverte révélée par Métropolitain. Aujourd'hui, une fillette de 4 ans a été trouvée dans un appartement à Montagnac, dénutrie et déshydratée, et aux côtés de sa mère décédée. L'alerte avait été donnée par des proches, inquiets de ne plus avoir de nouvelles depuis dimanche dernier de cette femme d'environ 40 ans. Un jeune Montpelliérain de 18 ans est décédé hier soir à Alès. Il a été abattu par balle. Le véhicule des agresseurs a été retrouvé incendié un peu plus tard et deux personnes ont été interpellées sur les lieux. Le lien avec le narcotrafic fait peu de doutes. La victime était connue de la police pour avoir été contrôlée par le passé sur des points de deal. La fin de la garde à vue des trois agents de l'Office national des forêts qui étaient interrogés depuis deux jours dans l'enquête sur le méga feu des Corbières au mois d'août dernier dans l'Aude. L'un d'eux doit être présenté à un juge d'instruction. Il est soupçonné d'avoir involontairement provoqué le sinistre en jetant une cigarette depuis une voiture de patrouille de l'ONF. L'homme nie son implication. 25 mesures soumises au vote aujourd'hui au Conseil régional Occitanie en faveur de l'indépendance énergétique, parmi lesquelles une aide pour l'achat d'un véhicule électrique d'occasion de 1 600 € ou encore des dispositifs pour la rénovation thermique des logements sociaux et les copropriétés, ou la création d'un fonds régional pour électrifier l'industrie. Le budget prévisionnel s'élève à 570 millions d'euros sur 5 ans. 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La météo après la grisaille et la pluie en cette fin de journée. Demain, le retour d'un temps bien ensoleillé, quelques nuages près des reliefs et la tramontane sera assez soutenue avec des rafales autour de 40-50 km/h et une baisse assez sensible des thermomètres au lever du jour. Comptez 13 à Béziers, 15 à 7. Demain après-midi, il fera 22 degrés à Lodève et 25 à Montpellier.
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2: Encore une fois, prudence, la pluie s'est invitée en cette fin de journée. Vous levez le pied. Dans nos grandes villes, le trafic est particulièrement chargé. Beaucoup de très gros bouchons à Montpellier, Nîmes, Avignon et Perpignan. Ça coince également en périphérie sur la D6009 entre Narbonne et Coursan, par exemple. Bouchons aussi dans l'Hérault sur la D612 au niveau d'Agde et de Vias.
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Génération RTS, bon retour direction la maison en ce jeudi. Et je vous rappelle que toute cette semaine, on continue de vous gâter. Vos invitations pour le concert de solidarité aux pompiers de l'Aude. Sur scène, c'est vrai qu'on les voit toujours derrière le poste de télé. Là, ils seront devant nous. Collectif Métissé, Julien Lib qu'on entend. On va même retrouver la légende Murrayhead ainsi que la révélation Oria qui sera évidemment de la partie. Je vois aussi Kali, Natacha Saint-Pierre ou encore Chimène Badi. Tous les bénéfices permettront au Rotary Club d'aider les pompiers dans leur combat du quotidien. 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Je vous souhaite bonne chance. Je vous passe un petit coup de fil. Très vite, on a Matt Cohn, Taylor Swift aussi, juste avant. Bougez pas.

0: Taylor Swift qu'on vient d'écouter. Et puis maintenant, un chiffre du jour.
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0: Chiffre du jour que je vous ai chopé. Alors, comme d'habitude, je vous redonne les infos. Vous me contactez à n'importe quel moment sur le WhatsApp. C'est-à-dire que sauf si vous êtes en voiture et que ça devient dangereux, là, on oublie. Au 04 99 57 22 22. Alors que vous soyez à Montpellier en train de nous écouter, là, sur le 106.5 à Narbonne, à Nîmes, à Tuchan, peu importe, vous tentez. La question, la voici. Si je vous dis, on aurait 13% de chance de vivre ça cet été, il est question de quoi? 13% de chance de vivre ceci cet été, mais quoi? Si vous avez une petite idée sur le WhatsApp, vous me donnez vos réponses. On fait la petite vérif dans quelques secondes. Après Mylène Farmer ou encore Katsai et le morceau Gabriella sur RTS.
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0: Dans Génération RTS, c'est le moment de vérifier.
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0: Est-ce que vous avez eu la bonne réponse? On a 13% de chances de vivre ça cet été. Vous m'avez beaucoup parlé d'amour, de câlins, de sexualité. Ah bah, je vois que vous êtes dans une ambiance plutôt caliente pour l'été. Non, c'était absolument pas le thème.
2: Ramenez la coupe à la maison.
0: Il est question de football, les amis. Ouais. On a 13% de chance de vivre une troisième coupe. Voilà, qu'on soit sacré mondial cet été, c'est-à-dire voir la France remporter la Coupe du Monde 2026. Il y a certaines simulations statistiques qui figurent sur Internet. Donc, on aurait une chance sur 8 de voir les Bleus soulever le trophée. Dans les principaux favoris, on a l'Espagne aussi. Donc, à voir ce que ça donne. On fera un petit point. Espagne, France et Argentine dans le top 3. On va voir s'ils ont vu juste. Bon, allez, notre Corentin, lui, il est pas sur la Coupe du Monde, il est plutôt sur des festoches. Et tant mieux, il arrive. Et puis, juste avant, c'est l'infomobilité et Kesha et le morceau TikTok sur RTS.
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3: Des pluies parfois abondantes et les chaussées souvent détrempées, vous êtes prudents. Et puis beaucoup de monde dans nos villes, à Montpellier sur la route de la Vérune et la rue de la Sorbès notamment, à Nîmes, avenue du Général Leclerc en particulier, sur la D225 à Avignon, à Perpignan, ça coince au sud de la ville, sur la D900 où un accident s'est produit. Même chose sur la D6009 entre Coursans et Narbonne. Bonne route.
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0: Dernière escale de notre semaine spéciale festival. On a été chanceux, il y avait plein de trucs. Direction Montpellier, où ça va bouger ce week-end. Corentin, tu nous as dégoté un bon plan pour voyager un petit peu sans pour autant ruiner son bilan carbone, je crois.
1: Ouais, c'est ça, pas besoin de prendre l'avion. On poursuit notre tournée donc des festivals après Narbonne et 7. Bah, samedi, on prend juste le tram, direction le parc Montcalm donc de Montpellier pour le Waya Festival. Bah, clairement, ça va être très caliente. 12 heures de fête non-stop de midi à 1h du matin.
0: C'est génial. 12 heures de fête,
1: ouais, ouais.
0: C'est gros programme, ça.
1: Ah ouais, gros mix de musique, de danse et de street food. Côté live, ça va envoyer de la cumbia, de la salsa, du reggaeton. Il y aura notamment Sergio Alejandro, un artiste colombien qui cartonne sur les plateformes et qui est notamment déjà passé par l'Olympia, ou encore les Montpelliérains Dele Tumbao avec leurs 12 musiciens sur scène.
0: C'est juste trop bien. Ça va être difficile de rester assis, hein. Je pense que tout le monde va se lever danser.
1: Ce sera interdit.
0: Ah bah d'accord.
1: Voilà, surtout qu'il y a des défilés de danse, de samba, des battles de danse dans le public. Et puis cette fameuse déambulation de percussion en mode carnaval de Rio, carrément. Voilà. Donc même si tu ne sais pas danser, tu suis le rythme et puis normalement ça passe tout seul.
0: Bon, on testera alors. Et c'est combien l'entrée ?
1: 25€, 15€ pour les étudiants et puis c'est gratuit pour les moins de 16 ans.
0: Nickel. Bon bah on valide, hein, évidemment on y sera. Corentin, on retrouve toutes les infos sur rtsfm.com. Et puis encore merci.
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1: On passe la soirée ensemble dans Génération RTS. C'est Alban et je vais vous parler d'une émission que vous avez peut-être regardée.
2: Ils ont tous un secret. Je leur ai confié une mission, le garder.
1: Vous l'avez ou pas? La nouvelle saison de Secret Story. Non mais ça se termine jamais l'histoire. Saison 2026, le grand prime de lancement est prévu le 10 juin. Vous pouvez le noter sur TF1. Puis l'émission continue sur les quotidiennes, hein, vous connaissez comme d'hab. Donc début de la saison, si jamais vous adorez Secret Story, ce sera le 10 juin. Puis ça va nous accompagner tout l'été. Si jamais vous saviez pas quoi mater cet été, bah Secret Story, ça va pouvoir vous accompagner sans trop de difficultés. D'ailleurs, sait-on jamais, si vous avez tenté un jour de passer un casting, on veut absolument quelques petits retours là-dessus. Ça pourrait être trop bien qu'on puisse en parler, donc sur le WhatsApp, n'hésitez pas à nous dire. Bon allez, Chris Cross, Jump, et moi je vous donne rendez-vous juste après.
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Dans Génération RTS, je vous rappelle quelque chose de très très important. Demain, c'est vendredi. On termine la semaine et vous n'êtes pas seul. Bonjour le Sud avec JC Loris qui vous attend demain. 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Si vous avez envie de bien commencer la journée, quand vous allez au boulot, quand vous emmenez les enfants à l'école, eh bien c'est The Place to Be, l'endroit où il faut être avec l'actu qui rythme notre Sud, les tubes de la génération RTS, les rendez-vous comme l'horoscope et les infos people d'Aline, la météo. Et c'est vrai qu'on en a plutôt bien besoin parce qu'on va pas se mentir, elle est plutôt changeante. Hein. Et puis bah, les cadeaux, les jeux, donc rendez-vous demain 5h30, 9h sur RTS. Un petit Madonna qui sera présente à la finale de la Coupe du Monde, hein, vous le savez, puisque c'est elle qui va chanter aux côtés de Shakira qui fait l'hymne officiel, mais aussi aux côtés de BTS. En attendant, elle est sur RTS juste avant 19h.

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1: On attaque notre dernière heure ensemble dans Génération RTS, il est donc 19h. Alexandra, Stan, ça arrive, Christophe Maé aussi avec le morceau La Lune, et puis on retrouve Laurent, on s'informe, à tout de suite.
2: Salut Alban, salut à tous. La découverte cet après-midi d'un corps dans le Gers, près d'une semaine après la disparition de Liana. Elle a eu lieu dans un silo à grains d'une usine agricole à une quinzaine de kilomètres de Fleurance. Une identification est en cours pour savoir s'il s'agit du corps de la collégienne. Dans l'Hérault, une terrible découverte révélée par Métropolitain. Aujourd'hui, une fillette de 4 ans a été trouvée dans un appartement à Montagnac, dénutrie et déshydratée, et aux côtés de sa mère décédée. L'alerte avait été donnée par des proches, inquiets de ne plus avoir de nouvelles depuis dimanche dernier de cette femme d'environ 40 ans. Un jeune Montpelliérain de 18 ans est décédé hier soir à Alès. Il a été abattu par balle. Le véhicule des agresseurs a été retrouvé incendié un peu plus tard et deux personnes ont été interpellées sur les lieux. Le lien avec le narcotrafic fait peu de doutes. La victime était connue de la police pour avoir été contrôlée par le passé sur des points de deal. La fin de la garde à vue des trois agents de l'Office national des forêts qui étaient interrogés depuis deux jours dans l'enquête sur le méga-feu des Corbières au mois d'août dernier dans l'Aude. L'un d'eux doit être présenté à un juge d'instruction. Il est soupçonné d'avoir involontairement provoqué le sinistre en jetant une cigarette depuis une voiture de patrouille de l'ONF. L'homme nie son implication. 25 mesures soumises au vote aujourd'hui au Conseil régional Occitanie en faveur de l'indépendance énergétique, parmi lesquelles une aide pour l'achat d'un véhicule électrique d'occasion de 1 600 € ou encore des dispositifs pour la rénovation thermique des logements sociaux et les copropriétés, ou la création d'un fonds régional pour électrifier l'industrie. Le budget prévisionnel s'élève à 570 millions d'euros sur 5 ans. 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La météo après la grisaille et la pluie en cette fin de journée. Demain, le retour d'un temps bien ensoleillé. Quelques nuages près des reliefs et la tramontane sera assez soutenue avec des rafales autour de 40-50 km/h et une baisse assez sensible des thermomètres au lever du jour. Comptez 13 à Béziers, 15 à 7. Demain après-midi, il fera 22 degrés à Lodève et 25 à Montpellier.
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2: La décrue très nette à Perpignan, Béziers, Narbonne et 7. Encore un gros bouchon à Nîmes, avenue du Général Leclerc. Ça reste chargé à Avignon sur la D225, la roquette Charles de Gaulle et l'avenue de la Croix-Rouge. Et puis toujours beaucoup de monde à Montpellier sur les avenues de la Justice, de la Liberté, rue d'Alcaud, au rond-point de Paulette également, parmi les axes encore embouteillés. Bonne soirée.
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0: Notre Christophe Maé, la lune dans Génération RTS. Et est-ce qu'on a des amateurs des Simpsons ici? Puisque si c'est le cas, eh bien j'ai une nouvelle qui pourrait éventuellement vous intéresser. C'est interminable les Simpsons, mais tant mieux. Enfin, moi je suis de la team où j'aime vraiment. Alors je vais pas vous mentir, je suis pas. Mais c'est vrai que quand je tombe dessus, je suis contente. Bon, après, du coup, j'ai toujours l'impression de voir les mêmes. À l'occasion du 800e épisode des Simpsons, 3 épisodes spéciaux produits par la plateforme Disney Plus seront dispo les 17 juin, 3 juillet et 26 août prochains. Des épisodes au format long qui vont raconter 3 histoires inédites, indépendantes de l'intrigue de la série principale. Les 36 saisons des Simpsons sont toujours d'ailleurs dispo sur Disney Plus. Bon, par contre, moi j'ai pas les codes, donc je peux pas vous les filer. Si vous, vous avez les codes et vous savez pas quoi en faire, que vous les utilisez pas trop, bah, j'aimerais bien avoir un petit retour, faut pas hésiter. Bon allez, Zao et MC Solar comme Caroline, c'est dès maintenant sur RTS.
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comme Caroline, Zao et MC Solar dans Génération RTS. Des messages d'amour que je suis en train de recevoir, mais dis donc, je vois que ça s'écoute. Je vois qu'on écoute Génération RTS dans la voiture. J'ai reçu un message 04 99 57 22 22. Amandine, sache que je t'aime, signé JC. Je vous laisse avec cette information. Bah alors Amandine, il y a du love. Il y a du love, il y a du love, ça c'est cool. Je sais que ça fait toujours son petit effet généralement d'avoir la petite dédicace dans la voiture. Donc voilà, si vous aussi vous avez envie de balancer une petite dédicace, n'hésitez pas. Il est temps d'ailleurs de retrouver Alex Godino avec Crystal Waters. Ça c'est très très bon. Charles Cardin aussi, le morceau Feel Good. Et puis très vite, je le vois arriver, c'est notre Corentin qui s'installe sur RTS.

Feel Good. Bah, c'est exactement comme ça qu'on se sent. Hein. 17h-20h, Génération RTS avec vous. Dépêche Mode aussi, Enjoy the Silence qui arrive. Mais avant, si vous êtes en mode festival, alors généralement, soit à cette période, vous avez déjà chopé les places et tout et vous êtes OP, vous savez déjà ce que vous allez faire cet été en termes de festival. Soit vous vous laissez un petit peu guider comme moi et il y a forte chance que vous passiez à côté du coup parce qu'il n'y aura plus d'entrée. Et puis heureusement, il y a notre Corentin qui nous a trouvé des festivals près de la maison. Ça, c'est cool, c'est local et on va passer du bon temps. Vous retrouvez d'ailleurs toutes les infos à n'importe quel moment sur le site rtsfm.com. En attendant, il arrive et moi, je souhaite de passer un bon retour direction la maison. Une bonne soirée, tout le monde sur RTS.

0: Après Narbonne 7, la vallée de la 16 et Argelès-sur-Mer, et bien ce soir, quatrième et dernière étape de notre tournée des festivals de la semaine. Et cette fois, on s'arrête à Montpellier. Salut Corentin.
1: Salut Alban, salut à tous. Et oui, gros rendez-vous ce samedi, c'est la cinquième édition du Waya Festival au parc Montcalm. En gros, si vous avez envie de vous faire un petit kiff ambiance Amérique latine de midi jusqu'à 1h du matin, bah c'est là qu'il faut être.
0: Ah bah ça nous tente, hein, je te confirme. Alors concrètement, on va y faire quoi?
1: Ah bah déjà on danse, hein, dès 14h.
0: Ah oui.
1: Il y a des initiations de partout, salsa, reggaeton, samba, etc. Et puis niveau musique, ils ont posé deux scènes, hein, dans le parc, avec une trentaine d'artistes, des artistes d'ici, mais aussi des pointures internationales comme Quantique, qui est une vraie référence de l'électro-tropical.
0: Et j'ai vu qu'il y avait une histoire de carnaval de Rio, je crois, donc ça veut dire que tu vas sortir les plumes.
1: Écoute, joker, hein, pour les plumes. Mais oui, il y a une batucada géante. Le truc cool, c'est que c'est participatif. Tu viens, tu apprends à taper sur les percus pendant une heure, et après tout le monde déambule dans le parc en mode carnaval. Ça s'annonce sympa.
0: Et comment on fait pour les estomacs et les trucs à manger?
1: T'inquiète. Gros village de food trucks avec saveur latine, bien sûr. Et puis un marché d'artisans locaux, le Pueblito.
0: Ok. Et niveau portefeuille, parce que je pense que c'est un peu le nerf de la guerre.
1: Ouais, c'est 25€. Le tarif réduit est à 15. Et c'est gratuit pour les moins de 16 ans. Et oubliez la voiture, hein, si possible. Prenez le nouveau tram 5. Il est là et il s'arrête tout près. L'arrêt, c'est Cité Créative. Voilà, c'est à quelques mètres seulement.
0: Bon, bah, c'est parfait. Moi, ça me donne envie. Je serai là. Toutes les infos, la billetterie. De toute façon, je sais que t'as tout mis sur rtsfm.com. Et puis, demain, on est d'accord, c'est retour du traditionnel agenda du week-end. Hein.
1: Exactement, avec plein de bons plans, vous le verrez.
0: Eh ben, c'est trop bien. Merci, Corentin.
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1: Et c'est le moment pour moi de vous donner rendez-vous demain. Demain, vendredi, on clôture la semaine. Vendredi, c'est pépite. Généralement, on aime bien. Il y aura évidemment encore plein de cadeaux. Si vous êtes passé à côté aujourd'hui, pas de panique. Hein, vous avez encore toutes vos chances de repartir avec. Demain, 17h-20h avec les morceaux des années 90-2000. Je vous laisse avec Guillaume et les artistes du Top Indé. C'est le moment de faire un petit point. Pour la playlist, on va retrouver juste avant 20h Renan Luce et le morceau La Lettre. Je vous embrasse bien fort et à demain pour de nouvelles aventures dans Génération RTS.
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21h, comme chaque soir, on écoute quelques-uns des 20 titres qui constituent le top 1D sur RTS. À vous de choisir 20 nouveautés qu'on vous propose. Et c'est vous qui décidez laquelle doit entrer dans la playlist RTS chaque semaine. Ce dimanche, c'est Loé avec Dernière Soirée qui a remporté le top 1D. Le candidat de la Starac 2025 qui se faisait appeler Léo le Lillois. Dernière Soirée est entrée en playlist. Qui sera le prochain gagnant? Vous avez jusqu'à samedi minuit pour voter sur rtsfm.com. Parmi les 20 titres du top 1D, il y a Olivia Stone en entrée directement à la 13e place. Elle est belge. Voici le titre Sublime pour commencer la quotidienne RTS.

Bienvenue, bienvenue sur Arthez dans la quotidienne du Top 1D jusqu'à 21h en ce jeudi 4 juin aujourd'hui. J'espère que tout va bien. On écoute les tubes Arthez, les extraits du Top 1D, Jackie Carla par exemple qui arrive avec la recette. Mais d'abord voici un extrait du Top, une des trois nouvelles nouveautés de la semaine pour remplacer les deux derniers du classement qui ont été éliminés. Le titre numéro 1 dont je vous parlais tout à l'heure, Loé, qui est entré en playlist, qui a gagné, donc il a plus sa place dans le Top 1D. C'est logique puisqu'il l'a déjà remporté. Voici Maya, on parlait de la Starac, elle en a fait partie aussi, mais saison 2024. Elle vient de Valence dans la Drôme. Maya, ça s'appelle FOMO.

0: 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Et ça fait 6 ans que ça dure. Chaque semaine, nous, on vous propose 20 nouveautés. C'est à vous de les écouter, de choisir votre artiste indépendant préféré. Vous le faites entrer dans la playlist RTS. Parmi les 20, il y a Sab. Qui a déjà remporté le top 1D par le passé. C'est son nouveau titre qui s'appelle Heureux Heureux. Faut le dire deux fois. La parisienne Sab. Elle est numéro 14 du top 1D cette semaine. Elle était déjà d'ailleurs la semaine précédente. Elle était entrée à la 14e place du top 1D. Pas de changement pour elle. Et puis juste après, on écoutera un tube RTS. Même plusieurs tubes RTS. Miley Cyrus du Amazon pour commencer. Et Taylor Swift qui arrive aussi avec Elizabeth Taylor.
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Taylor Swift avec Elisabeth Taylor, les tubes RTS, les extraits du top 1D, ça continue jusqu'à 21h, c'est la quotidienne tous les jours, petite piqûre de rappel, question de nous faire découvrir les titres qu'on vous propose, puisque c'est vous qui choisissez parmi les 20 nouveautés laquelle doit entrer dans la playlist RTS. Avant d'écouter Claudio Capeo avec Un homme debout, voici Sarah Costa. Alors Sarah Costa, elle n'est pas passée très loin d'élimination, les deux derniers du classement ont été éliminés, elle était 18e, donc vraiment à la limite, à la frontière, la DJ de Lyon, Sarah Costa, avec son titre Buddies, numéro 18, donc dans le top 1D sur RTS. N'empêche qu'elle est toujours dans le classement et qu'elle peut donc toujours entrer en playlist. Oui, elle a sa chance, comme tous les autres titres. Si vous votez pour elle, rtsfm.com, écoutez, c'est top.

0: Mickey sur RTS. Et ça pique un peu quand même. Mickey, que vous avez découvert dans le top 1D. Avec le titre Particule, on vous l'a joué même avant son passage à la Starac, qui en a fait un tube. Ensuite, Particule, ce titre-là, on vous l'avait fait découvrir et vous l'aviez fait entrer en playlist. Mickey, à l'instant sur RTS. Allez, le top 1D, c'est depuis 6 ans. L'occasion pour vous chaque semaine de choisir une nouveauté parmi 20 et de la faire entrer dans la playlist RTS pour qu'elle soit diffusée toute la journée.
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0: Et puis y'a lui.
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0: Habitué du top 1D, il s'appelle Chilou. Avec Y'a moi, son nouveau titre. Il est depuis 6 semaines dans le top 1D. Notez qu'il est 5ème et c'est la première fois qu'il est aussi bien classé dans le top cette semaine. Est-ce qu'il va faire partie des derniers gagnants de cette saison 6 du top 1D? C'est à vous d'en décider en votant sur rtsfm.com. On l'écoute dans un instant, Chilou, puis on enchaîne avec Bébé Rexha qui arrive. Vous connaissez ce titre, évidemment, la reprise de Faceless, Insomnia, qui donne New Religion.

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37 Terre sont de retour avec ce titre qu'on vient d'écouter à l'instant sur RTS. Ça s'appelle Superstar, titre numéro 7 du Top 1D cette semaine. 47 Terre, si vous souhaitez qu'ils entrent dans la playlist, il faut voter pour eux. RTSFM.com, 20 nouveautés, c'est à vous de les départager comme chaque semaine, c'est le principe du Top 1D. Nouveau classement dimanche entre 10h et midi. On se quitte avec Dizzy et Odora pour aujourd'hui, on se retrouve demain. Bonne soirée à tous sur RTS, salut.

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RTS, vous avez déjà bougé sur ce titre. Écoutez, c'est un titre de la génération RTS.

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